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0: 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Il est 3h. Laurent Blanchard.
1: Alors que l'armée américaine affirme avoir achevé sa salve de frappe sur l'Iran, eh bien les sirènes d'alerte ont retenti cette nuit à Bahreïn. Le Koweït dit aussi avoir été visé par des missiles et des drones. Les gardiens de la révolution semblent avoir répliqué aux frappes américaines hier. L'armée idéologique iranienne dit avoir frappé notamment une base américaine en Jordanie. L'armée jordanienne déclare d'ailleurs avoir détruit 10 missiles tirés depuis l'Iran. L'Iran qui semble souffrir du blocus naval imposé par les États-Unis, les autorités ont appelé hier à réduire la consommation d'essence dans le pays. L'armée vénézuélienne a dit cette nuit approuver l'accord pétrolier historique avec les États-Unis. Le pays va prendre le contrôle de 17 gisements, accord qui pourrait être signé dès demain. Le Venezuela considère qu'il en retirera un dégain de 209 milliards de dollars sur 25 ans. L'Allemagne pointe, elle, du doigt la Russie après l'envoi de drones chargés d'explosifs cet été à l'aéroport de Leipzig, une plateforme clé pour le soutien logistique à l'Ukraine. Le ministre des Affaires étrangères allemand annonce la fermeture du dernier consulat russe en Allemagne situé à Bonn, fermeture également d'un centre culturel russe à Berlin suspecté d'héberger des espions. Et les réactions se sont faites nombreuses hier côté russe. L'ambassadeur à Berlin déclare notamment que les mesures de rétorsion contre la Russie ne seront pas sans conséquence, une nouvelle erreur grossière, selon Vladimir Poutine. Patrick Bruel annule sa tournée qui devait commencer en octobre. L'artiste est actuellement mis en examen dans plusieurs dossiers de violences sexuelles. Je constate que cette tournée est devenue l'incarnation d'un débat qui la dépasse, écrit Patrick Bruel sur Instagram. Le ministère public tessinois a quant à lui ouvert une nouvelle procédure pénale contre Claudio Zalli. Le conseiller d'État démissionnaire est accusé cette fois d'atteinte à l'intégrité sexuelle dans le cadre d'une enquête sur des faits remontant à plusieurs années. Le ministère public précise toutefois que Claudio Zalli a été entendu comme accusé et qu'il conteste toute responsabilité. Le canton du Valais présente son budget 2027. Les charges et revenus se montent à 4,9 milliards de francs. C'est une progression de 135 millions. Le budget puisera dans les réserves propres. Le Conseil d'État souhaite par ailleurs renoncer au renchérissement l'an prochain pour les enseignants ou encore les employés de l'État. Les syndicats s'y opposent. La nouvelle bibliothèque cantonale et universitaire de Fribourg a ouvert ses portes hier. 120 millions de francs finalement investis et 6 années de travaux pour ce nouveau bâtiment au cœur de la ville. Il comprend 800 places d'études, 6,5 millions de documents, un bar, un espace musical et une salle d'exposition. Encore un soir. Et puis Céline Dion affiche une totale détermination avant son retour sur scène. C'est ce que dit en tout cas sa biographe Elisabeth Reynaud à l'agence France Presse hier. Elle publie d'ailleurs un nouveau livre sur la star ce mercredi. Céline Dion qui se prépare donc à lancer une série de 16 concerts à Paris après plus de 6 ans loin de la scène. 30 000 spectateurs par soir, 10 autres concerts sont aussi prévus en mai prochain. Un ciel généralement dégagé cette nuit, malgré quelques cumulus assez ensoleillés en journée avec des voiles de nuages élevés. Il fait entre 12 et 26 degrés en pleine.
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0: armée dit avoir cette fois détruit 10 missiles tirés depuis l'Iran. Le Koweït semble-t-il également visé par des missiles et des drones. Nouveaux échanges de tirs donc au Moyen-Orient depuis la reprise des frappes américaines il y a quelques jours. Le ton est monté d'un cran hier soir entre la Russie et l'Allemagne. Berlin pointe du doigt Moscou qui aurait selon lui envoyé ou fait envoyer un drone chargé d'explosifs cet été à l'aéroport de Leipzig. Une nouvelle erreur grossière dit Vladimir Poutine hier soir. Le ministre des Affaires étrangères allemand annonce la fermeture du dernier consulat russe en Allemagne à Bonn et la fermeture du centre culturel russe à Berlin. À Gaza, le chef de la sécurité intérieure du Hamas a été arrêté lors d'une opération. Les autorités palestiniennes font état de 4 morts dans des bombardements. Le chef de la sécurité intérieure du Hamas aurait lui-même été blessé. Difficulté à lire et à compter, les apprentis en Suisse n'auraient pas les compétences fondamentales, dénonce Économie Suisse, l'Union Suisse des Arts et Métiers et l'Union Patronale Suisse. Selon une enquête menée par ces organisations, 3/4 des entreprises estiment que le niveau des jeunes baisse de manière continue depuis 5 à 10 ans, ce qui occasionnerait des coûts supplémentaires de formation et complique le recrutement. Hier soir dans Forum, Christine Agagini, directrice romande d'Économie Suisse, en appelle à l'école et aussi aux parents. Elle dénonce notamment les jeux, les réseaux sociaux et l'IA. Réaction de Christelle Graff, conseillère d'État neuchâteloise à la formation invitée de la matinale de RTS Première. Ce sera tout à l'heure à 7h30. Neuchâtel encore, où les personnes sous curatelle pourraient avoir le droit de vote à l'avenir. Le Grand Conseil accepte de modifier la constitution cantonale malgré l'opposition de l'UDC et une partie du groupe PLR Centre. Plusieurs cantons comme Genève, Appenzell, Rhône-Intérieur, Glaris et Zoug ont déjà accepté ce principe, mais les Vaudois, eux, l'ont refusé l'an passé. Le nouveau premier citoyen du canton de Vaud, justement, fêté hier après-midi dans son village à Rance, près d'Yverdon. 500 personnes ont assisté à la cérémonie en l'honneur de Patrick Simonin, nouveau président donc du Grand Conseil jusqu'à la fin de la législature, en tout cas jusqu'à juin prochain. Cérémonie officielle qui s'est tenue dans un poulailler, pour la petite histoire, reconverti pour l'occasion. Belinda Bencic, sortie sans gloire dès le premier tour de l'US Open hier. La Saint-Galloise s'incline en 3-7 face à la Kazakh Yula Putintseva. Et puis la ville de Genève a décerné hier soir ses bourses pour la jeune création contemporaine, 10 000 francs chacune. Elles ont été remises à Xavier Weber et Sabrina Smiley. Le premier a créé une marque de vêtements qui s'inspire des animaux et de l'écosystème alpin. La seconde, plasticienne, explore les absurdités de la société contemporaine. Je pense qu'elle ne manque pas d'inspiration. Ciel dégagé cette nuit et ce malgré quelques nuages d'altitude. Et c'est un petit peu le même temps qui vous attend en journée. Ciel assez ensoleillé malgré des voiles de nuages élevés parfois denses. Comptez entre 12 et 26 degrés en pleine aujourd'hui.
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0: 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Il est 5h.
1: Laurent Blanchard.
2: Les sirènes d'alerte ont retenti cette nuit à Bahreïn. Les gardiens de la Révolution disent avoir visé une base américaine. Une autre aurait aussi été visée en Jordanie, mais l'armée jordanienne dit avoir intercepté une dizaine de missiles. Représailles aux frappes

0: Elle devait commencer en octobre. L'artiste est mise en examen dans plusieurs dossiers de violences sexuelles. Je constate que cette tournée est devenue l'incarnation d'un débat qui la dépasse, écrit Patrick Bruel sur Instagram. Swiss Life va supprimer 600 postes d'ici 2028, dont la moitié en Suisse. Et ce, malgré une hausse de 8% de son bénéfice au premier semestre, 649 millions de francs. L'assureur vie devrait ainsi épargner 150 millions afin, selon des analystes, d'aller au-delà de ses objectifs l'an prochain. Dans le canton de Vaud, le mouvement libéral prend forme. Le tout nouveau parti qui soutiendra la campagne de Valérie Dittli a désigné hier son président. Il s'agit du conseiller communal de Romanel-sur-Lausanne, Luigi Mancini. J'adore les défis et je suis sûr qu'on va réussir, déclare l'intéressé dans Forum hier soir. Le nouveau parti désigne ses délégués vendredi et communiquera ensuite sur son programme dans les prochains jours. Les députés neuchâtelois, eux, ne veulent pas de l'assouplissement des règles pour le Swiss Made. Ils demandent à l'exécutif d'intervenir auprès du Conseil fédéral afin de rétablir une protection stricte des indications de provenance. Autrement dit, la possibilité faite depuis mars d'apposer la croix suisse sur les produits, même s'ils ont été fabriqués à l'étranger. L'authenticité étant particulièrement déterminante, notamment pour l'horlogerie et la microtechnique à Neuchâtel. L'auteur présumé de la mort de Charlie Kirk va être jugé. Cet homme de 23 ans risque la peine de mort pour le meurtre de l'influenceur pro-Trump il y a un an sur un campus universitaire américain. Un juge de l'Utah estime cette nuit que l'instruction dispose à présent d'assez de preuves contre lui, notamment des aveux à des amis. Et puis le français Bastien Tronchon signe à 24 ans le plus beau succès de sa carrière. Ému aux larmes hier à l'arrivée en tête de la 10e étape du Tour d'Espagne à Elche la Sierra, l'Espagnol Eric Mas conserve lui la première place du classement général. Enfin, fin de tournée mondiale pour Ariana Grande à Londres hier soir. Et avec des doutes pour la suite, la star américaine se retire de la vie publique pour une durée indéterminée. Depuis des mois, son apparence physique et sa perte de poids suscitent de nombreuses réactions. Ariana Grande, qui a une longue histoire d'ailleurs avec l'Angleterre, en mai 2017, 22 personnes avaient péri dans un attentat à la sortie de son concert à Manchester. Ciel généralement dégagé cette nuit, malgré quelques cumulus par moment. Ciel aussi ensoleillé en journée, malgré des voiles de nuages élevés, parfois denses. Il fait entre 12 et 26 degrés en pleine aujourd'hui.
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2: Est-ce que vous êtes prêt à vous laisser emporter dans une heure de musique? Oui, certainement. Est-ce que vous êtes prêt à vous laisser porter? Oui, quand on parle de porter et de musique, on pense évidemment à ce film qui en québécois est Danse Lascive. Dirty Dancing, sorti, c'était en 1987, oui, voilà. Avec dedans cette chanson quand même assez inoubliable, The Time of My Life, duo entre Jennifer Warnes et Bill Medley. Now.

c'est le groupe dans lequel a démarré Adèle Castillon. Vidéo Club avec Ennui, mais c'est ennui, c'est pas ennui comme quand on s'ennuie, comme quand on sait pas quoi faire. Non, c'est ennui comme en ce moment, pendant la nuit en fait. Voilà, une nouveauté maintenant suisse, c'est Lila and the Warblers avec Rosy Nights.

Benabar et l'effet papillon. Il est aussi sur RTS Option Musique, cet effet papillon. Si j'appuie sur le bouton, là, celui qui va arriver, eh bien, ce que vous allez entendre, c'est un Tessinois, Matt Tokay, avec We Are People. J'appuie sur le bouton.

En 1964, oui, 1964, c'est peut-être pour ça que vous... Enfin, la voix, quand on sait qui c'est, on se dit « Ah oui, mais au premier abord, peut-être qu'on ne la reconnaît pas », c'était à l'instant Michel Berger. « À quoi je rêve ?» En 1989, ça a été un sacré tube. Les Christians avec « Worlds ».

La fribourgeoise Valentine et Vertical, c'est sorti l'année passée, tout comme est sorti l'année passée aussi le titre que nous allons entendre maintenant sur RTS Option Musique, que nous allons vous diffuser, The Fate of Ophelia, c'est Taylor Swift, vous l'aurez peut-être connu si vous êtes un ou une Swifties.

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1: C'est le titre de la chanson Enfin, bon, interprétée par Teddy Bear, qui est en découverte sur Option Musique. Lui n'est pas en découverte, non. On le connaît depuis longtemps, mais peut-être qu'on peut le redécouvrir, cette chanson. Peut-être qu'on peut la redécouvrir, cette chanson de Gilbert Montagné, Les Sunlights des Tropiques.

forcément un peu ironique. Aurel San sur son album La Fête est Finie. Tout va bien. Sur RTS Option Musique, maintenant on passe à complètement autre chose. Electric Light Orchestra avec Roll Over Beethoven.

tout en douceur, Laurent Voulzié, le rêve du pêcheur, pour bien peut-être débuter ce mercredi 2 septembre. Si vous nous rejoignez à l'instant, alors n'ayez crainte, après Brandley Butler and the Functionaries, Till You Love Me, il y aura Tina Turner, We Don't Need Another Hero, extrait de la bande originale d'Endemann Max, je ne sais plus lequel. Mais après les informations, ce sera encore un petit matin qui continue jusqu'à 7h.

0: 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Il est 6h.
1: Laurent Blanchard.
2: D'un côté, l'armée américaine qui affirme avoir achevé sa salve de frappe sur l'Iran. De l'autre, des sirènes qui retentissent à Bahreïn. Les gardiens de la révolution iranien disent cette nuit avoir visé une base militaire américaine. Et également en Jordanie, où l'armée cette fois dit avoir détruit 10 missiles tirés depuis l'Iran. Nouveaux échanges de tirs donc au Moyen-Orient cette nuit depuis la reprise des frappes américaines, il y a quelques jours. Le ton est aussi monté d'un cran hier soir entre la Russie et l'Allemagne. Berlin pointe du doigt Moscou, qui aurait envoyé ou fait envoyer un drone chargé d'explosifs cet été à l'aéroport de Leipzig. Une nouvelle erreur grossière, dit Vladimir Poutine hier soir. Le Venezuela, sur le point de signer l'accord pétrolier historique avec les États-Unis. Les États-Unis vont prendre le contrôle de 17 gisements, c'est un cinquième.

0: qui en Suisse n'auraient pas les compétences fondamentales, dénoncent les organisations patronales. Elles ont mené une enquête et selon elles, 3/4 des entreprises estiment que le niveau des jeunes baisse de manière continue depuis 5 à 10 ans, ce qui occasionnerait des coûts supplémentaires de formation et complique aussi le recrutement. Hier soir dans Forum, Christine Agagini, directrice romande d'économie suisse, dénonçait notamment les jeux vidéo, les réseaux sociaux et l'IA. C'est une conférence de presse très attendue 3 jours après la fusillade de Harau. La police cantonale argovienne fait le point sur l'enquête en début d'après-midi et ce 48 heures après l'arrestation d'un suspect. On ne connaît par ailleurs toujours pas le motif. Une IA plus sûre et surtout contrôlable, c'est ce que promet cette nuit OpenAI qui annonce que son prochain modèle Astra sera doté d'un dispositif de surveillance qui interrompra ses actions. Le créateur de ChatGPT était pressé de réagir après une expérience qui avait mal tourné. C'était en juillet, ses agents d'IA étaient sortis de leur environnement pour attaquer sans aucun contrôle une plateforme de développement informatique.
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0: Ça, c'est la dernière fois que vous avez entendu Céline Dion chanter en public. C'était à la cérémonie d'ouverture des JO de Paris en 2024. Et pour une seule chanson, celle d'Edith Piaf, donc l'hymne à l'amour. La diva canadienne se prépare à lancer une série de 16 concerts à Paris, 30 000 spectateurs par soir. Et elle affiche une totale détermination malgré la maladie. C'est ce que dit en tout cas sa biographe Elisabeth Reynaud dans une interview à l'agence France Presse hier. La biographe qui publie d'ailleurs un nouveau livre sur la chanteuse québécoise ce mercredi. Un ciel assez ensoleillé malgré des voiles de nuages élevés, parfois denses, également des bandes de nuages cet après-midi le long des Préalpes. Comptez entre 12 et 27 degrés en pleine.
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3: Il paraît qu'elle ne s'échauffe pas avant ses concerts, qu'elle ne s'échauffe pas la voix. Est-ce que c'est pareil avant d'aller en studio? Je serais tenté de penser que oui. Voici Santa, la différence.
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sais pas si vous vous souvenez que le Suisse Haciel avait été en radar il y a quelques mois sur notre antenne. Et bien là, dans cette nouveauté, il a été invité par le rappeur Luigi Pekka pour cette chanson triste. Ouais, ça veut dire qu'il creuse son petit bonhomme de chemin quand même, Haciel. Et ça nous fait très plaisir. Voilà. Daniel Balavoine, sans transition, tous les cris des SOS.

0: Bah, ça devait être une bonne année, l'année 1973, puisqu'elle a inspiré au moins deux chansons, Vincent Delerme et puis à l'instant James Blunt, donc qui chantait cette année-là. Enfin, qui chantait 1973, voilà. Quand ça balance, eh ben, c'est Michel Legrand sur Option Musique.
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Blue Boy Express, artiste suisse qui lui aussi a été en radar, c'était First Class à l'instant. Et maintenant, un défi Souchon, celui qui se fait appeler Ours, jamais su danser. N'oubliez pas, à 6h30, Philippe Robin.

0: Justin Timberlake, Can't Stop the Feeling. Ah, ça met de bonne humeur. Ce qui met de bonne humeur aussi, c'est de se faire surprendre. Et ça tombe bien à 6h30, un peu passé. Voici Philippe Robin. Et juste après, il y aura un duo de Suisse, Aurore et Loïc, en nouveauté avec Raconte-moi.
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2: Peut-être que vous étiez à Paléo lors du concert de ce groupe anglais, un groupe mythique de la fin des années 70, les Sex Pistols, sans Johnny Rotten, sans le chanteur principal, le chanteur de l'époque, mais avec un autre chanteur très intéressant, et surtout les musiciens des Sex Pistols.

Le punk anglais dans toute sa splendeur, God Save the Queen, avec des paroles très particulières et assez irrévérencieuses. Les Sex Pistols donc à la fin des années 70. Alors pour tenter de vous surprendre aujourd'hui, je vous propose cette chanson-là que l'on vient d'entendre. Je vous la propose en entier, interprétée par le groupe Nouvelle Vague, et je suis pas certain du tout que vous allez la reconnaître.

C'est bien la même chanson. Je vous assure que c'est bien la même chanson. God Save the Queen des Sex Pistols, ici dans une version complètement différente et curieusement plus courte que la version des Sex Pistols, qui est quand même beaucoup plus rapide, hein, mais celle-ci est plus courte. C'est Nouvelle Vague qui interprète ce morceau God Save the Queen dans cette version beaucoup plus tendre, beaucoup moins punk, même si les paroles n'ont pas changé.

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Sur son album Cœur, Clara Luciani respire encore. J'espère que vous passez un bon début de journée en ce mercredi 2 septembre qui continue avec une nouveauté suisse qui est aussi un duo qui s'appelle On n'est pas stupide et ça réunit Dino Brandao et Lo et le Duc.

Robert Palmer, on est en plein milieu des années 80, enfin un peu sur la fin 87, mais on va pas chipoter non plus. Johnny and Mary, 10 ans plus tard, qu'est-ce qui sortait? Eh bien ce titre que nous allons écouter maintenant sur Option Musique, tout de Lara Fabian. Oui, c'était en 97.

Julien Clerc, ce n'est rien avant les informations, nouveautés, Jeanne Chéral et Jean Dujardin avec Je pense à vous, je pense à vous. Oui, elle a finalement réussi à chanter avec Jean Dujardin. Et puis ensuite, celle que vous pourrez écouter après les informations, c'est Edith Matet. Très belle journée à vous.

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1: 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Il est 7h.
2: Virginie Langeroc.
3: Bonjour et bon réveil. Les milieux économiques se plaignent de la baisse du niveau scolaire, notamment en écriture et en mathématiques. La fêtière économie suisse et celle de l'Union suisse des arts et métiers ont chacune tiré la sonnette d'alarme hier. En raison de ces lacunes, une entreprise sur cinq veut recruter moins d'apprentis à l'avenir. Christine Chocky, directrice de Système IC, une entreprise qui propose du soutien scolaire spécialisé pour des apprentis, partage leur inquiétude.
4: Je pense que leur profil ne correspond plus, notamment aussi par rapport aux évolutions technologiques. On vit dans un monde où tout va plus vite, où l'être humain ne cesse d'inventer des choses pour se faciliter la tâche. Et puis malheureusement, entre l'école qui reste dans des modèles de transmission dans les livres et qui n'applique pas forcément que ce soit le téléphone portable ou l'ordinateur, ça crée un décalage effectivement avec ce qui est attendu dans le monde de l'économie.
2: Ces noms, la commune des Breuleux dans le Jura ne va pas investir en bourse une partie de sa fortune. C'est ce qu'elle souhaitait en tout cas. Une forte majorité, l'Assemblée communale, forte d'une centaine de personnes, a finalement refusé hier soir la proposition de l'exécutif. Ce dernier voulait pouvoir investir jusqu'à 5 millions de francs pour mieux faire fructifier ses liquidités. Une décision qui aurait été inédite.

0: bourse. Mais d'après moi, il y a une certaine suffisance d'avoir cette réflexion. On fait un trait sur 150 à 200 000 francs de revenus supplémentaires par année.
1: Dans le Jura, le cadre légal indique que les placements financiers doivent être considérés comme sûrs. La proposition suscitait quelques réserves chez le délégué aux affaires communales, Christophe Ria.
2: Certains cantons ont émis des listes de placements qui peuvent être considérés comme sûrs. On pense notamment aux obligations auprès de la Confédération ou d'institutions publiques, ou alors des placements bancaires, etc. La commune d'Ébreuleux parle de placements en bourse. Là, je pense qu'on s'écarte clairement de placements sûrs.
1: Ailleurs en Suisse romande, la possibilité pour une commune de placer en bourse peut être soumise à certaines limites. C'est le cas dans le canton de Neuchâtel. Au Tessin, comme en Valais, impossible normalement d'utiliser l'argent public pour de telles opérations. Les communes romandes qui investissent en bourse sont d'ailleurs peu nombreuses. C'est le cas de la commune genevoise de Coligny depuis 2022. Ses autorités ont placé à moyen terme 30 millions de francs gérés par des banques de la place. La commune a depuis gagné plusieurs millions.
3: À l'étranger, les États-Unis reprennent leur frappe contre l'Iran. Selon l'agence de presse iranienne, les derniers bombardements américains ont fait au moins 11 morts. En riposte, l'Iran a attaqué des bases militaires des États-Unis en Jordanie, en Irak et à Bahreïn. Les frappes américaines ont commencé peu après que le président iranien Massoud Pezeshkian ait appelé à un retour de la diplomatie. Des négociations aujourd'hui au point mort. Le G20 des ministres des Finances s'est achevé cette nuit aux États-Unis sans communiqué commun. La Chine s'est opposée au texte, un sommet sous haute tension. Seul terrain d'entente, les participants ont plaidé pour une navigation sûre et sans coût dans le détroit d'Ormuz. Et alors que la Russie multiplie les pressions et les provocations à ses frontières, l'Union européenne veut montrer qu'elle reste unie. Ses ministres de la Défense étaient réunis hier en Irlande. Une rencontre informelle avec l'Ukraine au cœur des discussions. Alexandra Planinich.
4: Autour de la table, un même mot d'ordre, le soutien à Kiev et un même adversaire. La Russie multiplie les attaques hybrides pour nous dissuader d'aider l'Ukraine, résume la chef de la diplomatie européenne Kaya Kallas, sans succès, assure-t-elle. Car sur le terrain, la pression monte. Ces derniers jours, Moscou a intensifié ses incursions dans l'espace aérien de plusieurs États membres, Roumanie, Estonie ou encore Allemagne. La Russie nous teste, reconnaît-elle, et va chaque fois un peu plus loin. Alors Bruxelles hausse le ton, un nouveau paquet de sanctions se prépare, le plus lourd à ce jour, contre l'industrie militaire russe encore truffée de composants européens, selon Kaya Kallas. Quant aux livraisons, elles patinent. Hier, aucune décision concrète sur les missiles Patriot, pourtant réclamés d'urgence par Kiev. La fermeté, elle, se joue aussi ailleurs. Au G20, aux États-Unis, l'UE a jugé inappropriée la présence du ministre russe des Finances alors que Moscou bombarde l'Ukraine. Ce n'est pas le moment de normaliser la Russie, tranche le commissaire européen Valdis Dombrovskis. Et la séquence continue. Aujourd'hui, la présidente de la Commission européenne, Ursula von der Leyen, reçoit le secrétaire général de l'OTAN, Mark Rutte. Au cœur de leur discussion, ces mêmes menaces hybrides et notamment l'attaque aux drones à l'aéroport de Leipzig. Alexandra Planinich, RTS, Bruxelles.
3: Tennis, la dernière Suissesse en lice, Belinda Bencic, s'est fait battre hier au premier tour de l'US Open. La singeloise s'est inclinée 4-6, 7-5, 6-3 face à la Kazakh Yulia Putintseva. C'est le plus vieux festival de cinéma, la Mostra de Venise. Sa 83e édition débute ce soir avec 20 films en course pour le Lion d'Or. Cette année, la présence suisse est forte également. Et puis Wim Wenders propose un film sur Peter Zumthor, l'architecte qui a construit les bains de Valls dans les Grisons, honoré du prix Pritzker en 2009 et sur lequel il travaille depuis 10 ans. La Mostra se tient jusqu'au 12 septembre à Venise. Le temps aujourd'hui, du soleil malgré quelques nuages élevés parfois denses, température 12 degrés à l'aube, 27 degrés cet après-midi. Très belle suite de journée à l'écoute de nos programmes.
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8: On vit. Aujourd'hui, le 2 septembre 2026, le 245e jour de l'année,

0: puisque plus que 210 avant 2017. Oui, 210. C'est aussi le non, pas du tout, c'est 110 jours avant 120 jours. Bref, est-ce qu'on recommencerait pas tout ça? On vit le 2 septembre 2026, le 245e jour de l'année, plus que 120 avant 2027. Voilà, ça c'est juste. C'est aussi le 16e jour du mois de Fructidor dans le calendrier républicain, également dénommé le jour du citron. L'agrume qui peut à la fois être doux ou acide, mais surtout riche en vitamine C et vous prévenir du scorbut. Et n'oubliez pas que si la vie vous lance des citrons dans la figure aujourd'hui, eh ben faites-en de la limonade.
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0: En même temps, les maths, si tôt le matin, c'est... Paf. Ça a beau être la rentrée, ça fait un moment qu'on n'est plus retourné à l'école.

comme des enfants, c'était Cœur de Pirate et c'était si joli. En ce deuxième jour du mois de septembre, on s'intéresse à votre rentrée, cette reprise. Ça fait quelques semaines peut-être que vous y êtes déjà, et donc à ce retour des choses sérieuses, à cette fin de la rigolade, à ce vent de fraîcheur. Plein de manières de définir ce moment de l'année toujours un petit peu particulier. Mais ce qui nous intéresse, nous, c'est surtout comment vous la vivez, voilà, cette rentrée. Vous avez votre rituel, coiffeur, nouvelle tenue, fourniture scolaire. Vous essayez d'être une nouvelle personne au mois de septembre. Ou alors, vous fermez les yeux, vous respirez et vous vous dites que c'est un moment pas trop long à passer. Voilà. Et si vous ne vivez plus de rentrée depuis un moment, essayez de vous souvenir ce que ça représentait pour vous ce mois de septembre. Est-ce que vous étiez plutôt super content à l'idée de retrouver des copains, ou alors est-ce que c'était plutôt super stressant ? 076 401 22 77, c'est le numéro de téléphone d'Option Musique. Vous pouvez nous écrire via WhatsApp ou via SMS pour nous envoyer aussi des chansons qui vous remettent un peu dans cet état d'esprit de rentrée. 076 401 22 77. On continuera de parler de la rentrée, notamment à 7h50 dans À Juste Titre, et puis à 7h40, c'est Philippe Robin avec sa Culture P, où il viendra nous parler de grandes chansons et qui ont des petites histoires, ou c'est le contraire, je sais jamais. Héros, avec un E à la fin. S'aimer, c'est une injonction. 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

0: s'aimer, c'est héros avec ce petit élan d'espoir ce matin à 7h14.
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0: Et on s'intéresse aux caisses à savon ce matin avec le média Canal B, la nouvelle télévision de la région Bienne-Sélan Jura-Bernois, qui réalise un sujet sur la deuxième course de caisses à savon qui a eu lieu à Nau dans le canton de Berne le week-end dernier à l'occasion de la fête du village, mais également un sujet tenu par le 24 heures qui était à Fier ce week-end aussi pour une autre course de caisses à savon à Fier dans le Nord Vaudois ce week-end. C'était 58 participants qui ont descendu des pentes avec leur voiture faite d'autres bouts de voiture finalement. L'idée c'est de trouver une structure puis de bricoler autour des roues afin de créer de toutes pièces des bolides complètement dépourvus de moteur. C'est d'ailleurs en tracteur que les caisses à savon étaient remorquées dans le Nord Vaudois. Bien sûr, c'est important de bien s'équiper pour les pilotes avec des casques de moto, des lunettes, des gants et des protections et toujours, toujours avoir du style bien évidemment. Et Canal B continue le reportage en se rendant à Bienne dans un atelier tenu par l'association Rassou Banda qui organise la prochaine course à savon qui se tiendra le 19 septembre à Safnern dans le canton de Berne. Notamment une fun race en réalisant un véhicule créatif avec des objets qui ressemblent pas tant que ça à des voitures du tout et quand même réussir à fabriquer une voiture. Par exemple, ils essayent en ce moment de réaliser un bolide avec un canapé et des roues de vélo. Voilà. Bon, pour l'instant, ça roule pas, mais ça reste très rigolo à voir. Donc on note le 19 septembre à Safnern, course de caisse à savon.

Les soirées parisiennes dont se plaint Louise Attaque, mais lui au moins il a invité quelque part. Cento, maintenant l'artiste radar du mois de septembre 2026, celui que la RTS a décidé de mettre en avant. Il habite en ce moment à Zurich, sa mère est norvégienne, son papa est suisse allemand et il chante Walk, une chanson qui donne envie de flotter par-dessus ses problèmes. Vous n'avez pas d'argent, vous n'avez pas de temps, vous avez l'impression que la vie est complètement nulle, ben vous écoutez cette chanson et vous aurez l'impression que ça va quand même pas trop mal.

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cette guitare. Gainsbourg, Birkin, 69 années érotiques. Une chanson composée en 68. Bah oui, parce que s'ils y étaient pris en 69, ça serait sorti en 70, puis ça n'aurait pas eu du tout le même impact. Nous, on est en 2026, le 2 septembre, et on regarde le ciel du jour. Et ma foi, ça va aller très vite. Hein. Soleil et des nuages, parfois même des nuages un peu plus gros que d'autres. Mais il restera sec. 27 degrés en pleine au plus chaud de la journée. Et par exemple, à Dunloy ce matin, il fait 12 degrés et il fera 26 à 15 heures. Alors, on ne vous le souhaite évidemment pas, que ce soit dit. Mais ce qui nous intéresse ce matin, si vous devez pratiquer un massage cardiaque, pensez à cette chanson. Ça permet d'être sur le bon rythme pour que tout reprenne comme il faut. Tape, tape. Tape, tape, voilà. Écoutez, c'est ça aussi le service public.

Staying Alive, rester vivant, les Bee Gees, une chanson qui permet aussi de rendre les gens vivants quand on pratique un massage cardiaque, puisqu'elle est à exactement 120 battements par minute, la bonne vitesse donc pour pratiquer une réanimation. Voilà. On reste dans le milieu médical avec un hôpital chanté dans cette chanson par Carousel les Jurassiens, c'est Saint-Alyre.

Saint à lire, c'est Carousel, le groupe franco-suisse qui racontait l'histoire d'un village, surtout d'un établissement pour les personnes qu'on traitait de folles à l'époque, dans le village où vivait Sophie du duo Carousel. Albin de la Simone, les 100 prochaines années, ça fait un bout de temps quand même. Vous pensez que vous ferez quoi en 2126? Le 2 septembre. Vous serez où ?

0: Et après, on voit Albin de la Simone les 100 prochaines années. Nous nous intéressons plutôt à ce qui se passe maintenant, là tout de suite. Philippe Robin vient d'arriver dans le studio.
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0: Philippe Robin, bonjour.
2: Bonjour Edith.
0: Alors vous m'avez dit que c'était pas la joie.
2: Oh bah c'est, alors l'histoire que je vais vous raconter aujourd'hui, c'est pas la joie. Non.
0: Super, merci de plomber l'ambiance, Philippe.
2: Mais au bout du compte, ça donne une chanson extraordinaire, une chanson absolument magnifique de Charles Aznavour, chanson sortie en 1971, c'est l'une des plus belles de la carrière du grand Charles. Elle s'appelle « Mourir d'aimer ».
0: Oh.
2: Alors l'histoire, accrochez-vous.
0: Attention.
2: On est en 1968 à Marseille, dans le sud de la France donc, et il y a une prof de lettres qui s'appelle Gabrielle Russier. Gabrielle Russier va devenir extrêmement connue partout en France et il y aura les pour et les contre dans cette affaire-là. Gabrielle Russier, elle a 31 ans et elle tombe amoureuse, et c'est réciproque, d'un de ses élèves qui a 16 ans, qui s'appelle Christian.
0: Et il n'est pas devenu président de la République, lui, après.
2: Non.
0: D'accord.
2: C'est vrai que l'histoire ressemble à ça, mais vous allez voir que la fin, c'est pas du tout la même. Ça fait un scandale retentissant, parce que le père de Christian, le jeune garçon de 16 ans, va demander à ce que cette prof soit déplacée, ou en tout cas n'ait plus de contact avec son fils. Bref, ça va finir par se savoir. Et un scandale retentissant, donc, va arriver en France en 1968. Elle sera incarcérée, cette prof de lettres, incarcérée en décembre 1968 en détention préventive en attendant son procès, car il va y avoir un procès contre elle. Elle sera condamnée à 12 mois de prison avec sursis. Donc elle ne va pas continuer à faire de la prison. Elle a déjà fait de la prison donc, depuis la fin de l'année 68. Mais elle va vivre très très mal cette situation, Gabrielle Russier, et elle va se donner la mort le 1er septembre 1969. De nombreux intellectuels et des artistes en France vont dénoncer ce qu'ils vont décrire comme un acharnement, et ils vont dire, ils vont faire une pétition, et dans la pétition ils vont dire c'est un acharnement digne des moines de l'Inquisition.
0: Carrément, ok.
2: Voilà. Et ça va donner lieu à beaucoup de créations artistiques. Jacques Deray, un réalisateur, va faire un film en 1971 qui s'appelle « Mourir d'aimer ». Et c'est Annie Girardot qui va jouer le rôle de Gabrielle Russier. Et puis des chansons. Serge Reggiani va écrire une chanson qui s'appelle « Gabrielle » en 1970. Le groupe Triangle, qui était un groupe de pop, l'un des premiers groupes pop en France, le groupe Triangle va écrire une chanson, toujours en 1970, qui s'appelle « Élégie à Gabrielle ». La chanteuse Anne Sylvestre, en 1971, va faire une chanson sur cette affaire, sur cette histoire. La chanson s'appelle « Des fleurs pour Gabrielle ». En 1972, Claude François va chanter « Qu'on ne vienne pas me dire ». Ça parle toujours de la même histoire. Et Charles Aznavour, et c'est là où je voulais en venir, Charles Aznavour a été aussi très sensible à cette affaire et il en a fait une chanson magnifique qui s'appelle « Mourir d'aimer ». Il s'est inspiré, fortement inspiré, je peux même dire qu'il a piqué la musique à un compositeur qui s'appelle Alexandre Scriabine, un compositeur russe qui est mort en 1915. Il a pris exactement le même thème musical pour faire sa chanson, mais c'est l'une des plus belles chansons de Charles Aznavour. L'histoire est triste, hein, mais la chanson est belle.

0: Nudes, Civilian, le Zurichois qui se déguise en dinosaure sur son dernier EP. C'est la couverture de Growing Up Hurts, littéralement grandir. Ça fait mal. Le Pilate aussi, ça fait mal. Il est 7h50, on sonne les bobos.
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0: Votre reprise, c'est la question qu'on pose cette semaine. Comment ça se passe le mois de septembre? Mais aussi, est-ce que vous êtes plutôt super à la bourre? Vous avez la tête encore en vacances? Ou alors, vous êtes super heureux? Vous en aviez marre de ce mois d'août que vous avez trouvé interminable? Bref, c'est la thématique de Cassien cette semaine. Et aussi, quelles sont les chansons reprises que vous adorez? Voilà, c'était aussi entendu dans cette thématique, votre reprise. C'est Cassien qui pose la question avec son micro bien ancré dans la main sur les trottoirs de Suisse romande. Et ce matin, c'est Richard, retraité dans l'électronique de loisirs à Échandon, qui répond.
2: Je suis déjà retraité, et je ne suis pas parti. Mais par contre, j'ai déménagé. Donc fin août, début septembre, grosse fatigue. Parce que vider une villa pour prendre un appartement, énorme fatigue, énorme. Bon, là, aujourd'hui, je viens de reprendre mes leçons de piano. Donc, je sors d'une école de piano. Donc, j'avais beaucoup travaillé pendant le début septembre. Et puis, je vais partir en vacances, moi. Mais je vais partir en septembre, le 14.
3: Donc, vous avez loupé des cours de piano à ce moment-là?
2: Je vais en louper, mais ils me seront rattrapés. Mais c'est vrai que pendant 10 jours, je ne pourrai pas travailler.
3: Vous parlez piano, les reprises, c'est aussi en musique. Est-ce que vous avez une reprise que vous aimez bien, une reprise qui dépasse l'original, une reprise que vous trouvez mieux que la version première?
2: J'aimerais, parce que j'écoute beaucoup la radio, l'option musique. Je trouve qu'il y a un chanteur que je vois chaque fois qu'il vient à l'esprit frappeur, c'est Romain Didier. Mais alors, n'importe quelle chanson de Romain Didier, reprise.
3: Donc vous n'avez pas de devoir de piano, par contre vous allez nous donner des devoirs, c'est trouver une reprise de Romain Didier.
2: Il n'y a qu'à regarder les compositions.
3: Ouais, non, bon, mais on fait
2: y a,
3: ça, ouais.
2: Mais vous avez du personnel pour ça, j'en ai connu du reste.
3: Ouais, bon, on en a un, c'est moi en l'occurrence.
2: C'est vous? Ah, mais c'est vous qui allez faire dans les archives? D'accord, mais c'est super ça. J'aimerais bien bosser dans les archives. Vous avez un beau métier.

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0: Romain Didier reprend « Tu te laisses aller » de Charles Aznavour. C'était Richard qui a choisi cette chanson reprise en répondant à Cassien dans « À juste titre ». Eh ben oui, c'est le thème cette semaine, votre reprise. Donc ça se fait aussi de demander quelle est la chanson reprise que vous adorez, la cover, meilleure que l'original. Dites-nous tout au 076 401 22 77. 076 401 22 77 et on diffusera ces morceaux.
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0: C'est juste une fille cosmique d'une autre galaxie, Jamie Rockway. Atterrissage là tout de suite pour savoir ce qui se passe dans le monde et sur Terre. Il est 8h, les infos.
1: Virginie Langeroc.
2: Bonjour, des lacunes en rédaction, des difficultés à calculer. Économie Suisse, l'Union Suisse des Arts et Métiers et l'Union Patronale ont mené leur enquête et tirent la sonnette d'alarme. Les compétences de base des jeunes, disent-ils, sont insuffisantes. Conséquence, une entreprise sur cinq, surtout des petites et moyennes entreprises, a l'intention de renoncer à engager des apprentis ces prochaines années. Le système de formation professionnelle duale, fierté de la Suisse, est-il en train de s'affaiblir? Écoutez la réponse nuancée de Christina Gaggini, directrice romande d'Économie Suisse.
3: Je dirais que c'est le moment de se rassembler avec les écoles, les cantons, les milieux politiques et évidemment les entreprises et les employeurs en général qui engagent des apprentis. On sait en Suisse que c'est une voie royale, que c'est l'apprentissage est vraiment une force de notre pays et nous souhaitons à tout prix conserver cette filière de formation qui a fait ses preuves et qui nous est enviée dans le monde entier. Donc si nous tirons aujourd'hui la sonnette d'alarme, ce n'est pas pour critiquer les uns les autres, mais pour poser des constats et appeler à une action commune.
2: Christina Gaggini, directrice romande d'Économie Suisse. Et si l'école formait les jeunes à la vie politique, c'est en tout cas l'ambition du canton de Neuchâtel. Le Grand Conseil a soutenu hier une pétition déposée dans la foulée de la session des jeunes l'an passé. Une pétition soutenue de justesse grâce à la gauche qui a fait le forcing. Et pour le député socialiste Hugo Clémence, la marge de progression en termes d'éducation civique est encore très importante.
4: Le canton fait déjà des efforts, on doit le reconnaître, mais force est de constater qu'il y a un décalage entre la perception qu'on a en politique et puis celle qu'ont les jeunes de leur pratique. Et c'est vrai que lorsqu'on a 13-14 ans, ça peut être très abstrait d'apprendre les institutions, d'apprendre par cœur le Conseil fédéral, mais dans la mise en place de, au quotidien, comment ça sert, comment on apprend à voter, comment on devient citoyen, là il y a un manque qui est cruel effectivement. Je pense qu'on a quand même un train de retard en Suisse. On se repose souvent

0: d'une personne qui concernerait des faits qui remontent à plusieurs années. Claudio Zalli nie pour sa part toute implication dans les faits qui lui sont reprochés. Le ministère public du Tessin ne fournit pas de détails et rappelle que la présomption d'innocence prévaut pour Claudio Zalli. À Fribourg, la bibliothèque cantonale et universitaire a ouvert hier les portes de son nouveau bâtiment avec 900 places de travail, 6,5 millions de documents, dont 200 000 en libre accès. La BCU aura nécessité plus de 6 années de travaux et coûté 117 millions de francs. Après les inondations meurtrières et dévastatrices de la semaine dernière au Népal qui ont fait près de 1200 morts et 4000 disparus, les secours, les autorités et de très nombreux bénévoles sont à pied d'œuvre pour tenter de retrouver des survivants, souvent dans des lieux reculés, isolés, coupés de tout après l'effondrement de routes et de ponts. Et dans la presse népalaise, des critiques pointent une prise de conscience trop lente du gouvernement face à l'ampleur de la catastrophe et aux tergiversations sur le recours à l'aide internationale. À Katmandou, la capitale, une autre colère monte. Le changement climatique est l'origine probable de la catastrophe, donc le glacier qui s'est effondré. Alors de nombreux jeunes exigent que les pays les plus pollueurs assument leurs responsabilités.
1: Dans ce café du quartier étudiant de Katmandou, Ayush, un juriste de 31 ans, se dit tout simplement en colère.
2: Ce n'est pas juste. Justice doit être rendue.
1: Il rappelle que le Népal est l'un des moins gros émetteurs de carbone par habitant dans le monde, rien face aux pays industrialisés, par exemple d'Amérique du Nord ou d'Europe.
2: Ce dont on a besoin, c'est de réduire les émissions de carbone. C'est plus important que de nous envoyer de l'argent et des dons une fois qu'on compte nos morts.
1: Autre demande, que les pays pollueurs passent à la caisse des réparations financières à hauteur réelle du préjudice causé, une mesure essentielle d'après Suraj Rajpandey, 29 ans.
3: En tant que pays en développement, le Népal n'a pas les ressources, la résilience économique pour affronter de telles crises.
1: Suraj et ses amis multiplient les voyages en zone sinistrée pour y apporter des vivres donnés par des habitants de Katmandou. Une semaine après la catastrophe, l'heure est encore à l'urgence, mais Suraj en est certain, la jeunesse népalaise saura se faire entendre en temps voulu.
3: On ne va pas laisser passer ça, il ne faut pas.
1: Juliette Chénion, RTS, Katmandou.
0: Au Royaume-Uni, le nouveau Premier ministre britannique Andy Burnham a fait sa rentrée hier avec son premier discours au Parlement. De nombreux défis l'attendent, pouvoir d'achat en berne, finances publiques sous pression, prisons surpeuplées et système de protection sociale à bout de souffle. Andy Burnham promet un vaste mouvement de décentralisation avec plus de pouvoir pour les collectivités locales. Mais pour financer ses ambitions, le chef des travaillistes a des marges de manœuvre très limitées. Le coût de l'emprunt britannique sur 10 ans a bondi hier à plus de 5% et c'est le plus élevé des pays du G7. Le temps aujourd'hui, il reste assez ensoleillé malgré quelques voiles de nuages élevés qui sont parfois denses. Température 12 degrés à l'aube, 27 degrés au meilleur de la journée. Demain et jusqu'à la fin de la semaine, il y aura aussi du soleil et il fera un maximum de 28 degrés. Belle journée à l'écoute de nos programmes.
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5: Sur l'autoroute Lausanne-Genève, on roule par à-coup entre Nyon et le pont sur l'Aversois en direction de Genève.
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Étienne Dao, il est 8h10. La reprise, c'est la thématique de la semaine. La reprise comme dans la rentrée, le mois de septembre, le retour à l'école, tout ça, tout ça. Mais aussi comme dans la chanson reprise, qui est meilleure que l'original. Effectivement, ça arrive. Par exemple, pour moi, la reprise meilleure que l'original, c'est sans conteste celle-ci.

0: Joe Cocker. With a little help from my friends, en direct de Woodstock en 1969. Pour Nathalie, la meilleure chanson reprise, c'est celle-ci.
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0: Anne Pirlet qui reprend.
1: 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Il est 5 heures.

0: s'éveille.
1: La question donc ce matin, c'est quelle est selon vous la meilleure chanson reprise, celle qui est meilleure que l'original? Et puis en même temps, on vous demande comment ça se passe ces rentrées. La thématique, c'est le 076 401 22 77 où il faut participer. Tout simplement, vous nous envoyez la chanson, vous nous dites pourquoi selon vous elle est meilleure et puis on en fait une thématique à 8h40. Donc vous avez encore une petite demi-heure pour jouer avec nous. Et puis sinon, ce matin, 8h30, comme chaque matin, c'est le jeu de Fairouz Kairi qui s'appelle l'option jeu. Et ce matin, on va jouer à un jeu qu'on ne sait pas ce que c'est pour remporter une petite enceinte Bluetooth résistante à l'eau avec ventouse à installer dans la douche avec micro pour les appels. Comme ça, vous pouvez appeler des gens même quand vous êtes tout nu sous l'eau. Voilà, c'est ça qui est dit. Ça, il faudra donc nous appeler aux alentours de 8h30. Mais là, tout de suite, Pierre Demer avec J'aurais fini par te plaire. Déterminé, Pierre Demer.

0: On aurait très envie de dire que j'aurais fini par te plaire. Cette chanson, donc, a été écrite et composée et interprétée par Pierre de Maere. Ça aurait rimé. Mais non, en fait, c'est Pierre de Maere, parce qu'il est belge. Prononce pas pareil que si c'était un umlaut, par exemple. Bon, cessons les tergiversations sur la prononciation et écoutons plutôt la cité de la pop.
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3: En septembre 1666, c'est le début d'un drame. Un drame qui va marquer à jamais l'histoire de Londres.
4: L'un sans l'autre, c'est un incendie.
3: Oui, on parle ici d'un incendie, le grand incendie de Londres qui ravage le centre-ville de la capitale anglaise du dimanche 2 septembre jusqu'au mercredi 5 septembre 1666. La ville se consume, il faut 4 jours pour maîtriser les flammes.
5: Regardez ce que j'ai créé ! Ouais, j'ai fait du feu !
3: Bah mon gars, à ta place, on ne se vanterait pas, parce qu'on est face ici à une vraie catastrophe. En 4 jours, les 80% de la ville sont rasés. Et si on déplore seulement 6 morts, c'est parce que la population est coutumière des incendies et s'est rapidement enfuie.
6: Votre homme a tenté de s'enfuir en sautant par la fenêtre. Mon collègue le garde en bas.
7: Qu'est-ce que c'est, toi ?
3: Il n'a pas seulement tenté, il s'est enfui tout court. Peu de morts donc pour un drame si grand. Ça ne veut pas dire pour autant que les conséquences sont légères, puisque 80 000 personnes se retrouvent à la rue et sont envoyées dans les campagnes environnantes de Londres.
8: Oh, ça promet les vacances.
3: On est quand même loin des vacances au bord de la plage. Bon, retour à nos moutons. Comment un petit incendie qui démarre dans une boulangerie a pu mettre le feu à la capitale anglaise en quelques jours ? Réponse : la ville est hautement inflammable.
9: Oui, l'extincteur !
3: Il va falloir plus qu'un extincteur. Londres est surpeuplée. Les habitants s'entassent dans des constructions médiocres. On utilise le goudron hautement inflammable pour protéger le mauvais bois de la pluie. Les toits sont en chaume et toutes les maisons sont collées les unes aux autres dans des rues étroites. Résultat, une étincelle et tout brûle. Ce grand incendie va marquer à jamais l'histoire de Londres, jusqu'à s'insérer dans la pop culture. Il en est question dans des livres, dans la série Doctor Who ou encore dans le manga Black Butler. Un feu éteint, mais qui finalement n'a pas terminé de brûler.
10: Employé de Dunder Mifflin, ceci était un test pour voir vos réactions en cas d'urgence. Il n'y a aucun incendie, c'était une simulation.
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orgue qui fait plaisir, celui de Marc Lavoine sur la rue des Acacias, qu'on entend peut-être jouer des artistes de rue de l'orgue dans cette fameuse rue-là, on ne sait pas. Henri Salvador, moi je prends mon temps. Il est 8h22, en espérant que vous soyez pas en retard.

0: Moi, je prends mon temps avec des petits airs de Myriam Makeba, cette chanson de Henri Salvador, à 8h24.
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0: 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Pourquoi attendre? 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Elle est belle en tout cas, nous on trouve. 0840 543 210, c'est le numéro de téléphone qu'il faut appeler maintenant pour jouer au jeu du matin. Et le jeu du matin, vous êtes certainement au courant, c'est Fayrouz Kairi qui l'imagine. Et là, c'est là où ça se corse. Parce que Fayrouz, elle a plein de jeux dans sa besace. Ça peut être tout et n'importe quoi. Ça peut être un artiste qui parle au lieu de quand il chante et il faut quand même le retrouver. C'est une sorte de blind test. Ça peut être aussi une chanson mise à l'envers. Ça peut être une chanson où il manque des paroles. Ça peut être retrouver... Voilà, c'était difficile la dernière. Ça peut être retrouver quel est le livre dont parle un artiste dans une chanson. Bref, on est en pleine culture générale. 0840 543 210. Appelez-nous maintenant. Et on joue juste après Glory des Gabriels. 0840 543 210.

0: Mais quel morceau incroyable! C'était The Gabriels avec The Gabriels, on va les prononcer comme ça, avec Glory, les 8h29.
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0: Et ce matin, on est avec Valérie qui est à Fontenay. Bonjour Valérie.
3: Mais bonjour.
0: Alors qu'est-ce qui se passe en ce moment? Bonjour de la part de toute Option Musique. Effectivement, on vous dit bonjour Valérie. Qu'est-ce qui se passe en ce moment à Fontenay? De quoi les gens parlent?
3: Ah bah, on en parle peut-être encore, mais il y a eu la braderie pour rentrer.
0: C'est ce que j'allais dire. Est-ce que vous êtes rentrée de la braderie avec plein de confettis dans les cheveux?
3: Alors non.
0: Non? D'accord.
3: À pied, oui.
0: À pied, ah oui, c'est quand même mieux, histoire de ne pas croiser la marée-chaussée après la...
3: Se parquer en voiture, non.
0: Non, ah d'accord. Oui, il y a trop de monde, c'est ça.
3: Autant aller à pied, puis en plus c'est la sécurité, c'est tout d'un coup, ma foi. On a bu un ou deux petits verres de trop.
0: Effectivement mieux, effectivement. Ouais. Et donc, qu'est-ce qu'on y fait à ce braderie? Qu'est-ce qu'il y a comme animation en général?
3: Mais moi, je suis allée surtout pour les concerts, en fait.
0: Mm-hmm. Et avec qui comme concert? Qu'est-ce qu'il y avait à voir, à écouter?
3: Il y avait un tribute de Guns of Roses.
0: Mm-hmm. Wow.
3: Guns of Roses. Il y avait Love Bugs.
0: Mm-hmm.
3: Il y a eu bon, je suis pas fan, mais il y avait Johnny Hallyday.
0: Un tribute, j'imagine, de Johnny Hallyday.
3: Il y avait trois cafés gourmands aussi.
0: Trois, mais dites donc, alors vraiment...
3: C'était vraiment chouette.
0: Une grosse bastringue, cette braderie de Brantrou,
3: finalement. C'est la 40e, mais vu qu'il n'y avait pas de feu d'artifice, comme chaque année. Alors.
0: Mm-hmm. Voilà. Bah, ça restait une belle fête, donc.
3: Tout à fait.
0: Alors, est-ce que vous diriez que le tribute band de Guns N' Roses, c'est plutôt une bonne reprise? Ils font des bonnes chansons.
3: Bon, après, il y en a plusieurs, mais ce qu'on a vu, franchement, c'est celui qui m'a le plus plu de tous les concerts que j'ai vus.
0: Ah ouais, vous êtes plutôt rock des années 90, ça, c'est votre truc? Années 80-90?
3: 80-90, oui.
0: Ouais.
3: J'aime bien. Ouais.
0: Plutôt ces années-là, plutôt le rock'n'roll.
3: Ou du style Depeche Mode, Simple Minds, tout ça.
0: Mmh, ouais. Vous êtes bon goût, Valérie, dites donc. Est-ce que ça tombe bien, puisque ce matin, vous allez jouer avec nous pour pouvoir écouter ces groupes jusque dans votre douche, puisque vous allez remporter, on l'espère en tout cas, l'enceinte Bluetooth à mettre jusque dans sa douche pour pouvoir écouter de la musique en tout temps, en tout lieu, en tout endroit. Donc, on va jouer ce matin à un jeu qu'on ne sait pas ce que c'est Fire ou Skyri qui décide, et pour savoir à quelle sauce vous allez être joué, bah, disons ça comme ça Valérie, eh bien, on va lancer la roulette, c'est parti. Ah, alors ce matin, on va deviner qui a écrit la chanson, voilà. Mais pas n'importe quelle chanson. C'est une chanson qui a été interprétée et surtout connue par la chanteuse irlandaise Sinéad O'Connor. Vous voyez, Sinéad O'Connor?
3: Alors, je crois que je vois qui vous voulez faire référence.
0: Ah, bon. Donc, une chanson qu'elle a rendue célèbre en 1990. Mais la question, c'est qui l'a écrite et l'a composée? Je vous fais écouter la chanson, c'est parti.

0: Alors, l'extrait de cette chanson qui s'intitule « Nothing compares to you ». Est-ce que Valérie, ça vous dit quelque chose ?
1: Oui, je pense au petit bonhomme qui est mort il y a 10 ans. Là.
0: Ah, qui mais comment il s'appelle, ce petit bonhomme ?
1: Bah, c'est Prince.
0: Exactement, Valérie. Ben, on vous la fait pas, vous. C'était effectivement Prince qui l'a écrite en 1984, chanson sortie en 85 sur l'album The Family, un des projets parallèles de Prince, puisque c'était aussi un de ses homonymes, voilà. Mais une chanson passée inaperçue jusqu'à ce que Sinéad O'Connor lui redonne une vie. Est-ce que vous vous diriez donc, Valérie, que c'est plutôt une bonne reprise, celle de Sinéad O'Connor, ou vous préférez l'original ?
1: Bon, déjà que la base, c'est déjà une très belle chanson. Je pense qu'on se laisse écouter les deux, quoi.
0: Bah très bien. C'est ce qu'on appelle être consensuel.
1: Sinéad a eu sa chance.
0: Exactement. Sinéad a eu sa chance. Eh bien, Valérie, félicitations. Donc, vous avez remporté l'enceinte Bluetooth qui va arriver jusqu'à Fontenay par la poste. Merci beaucoup d'avoir joué ce matin.
1: Merci à vous.
0: Et de nous avoir donné envie d'aller à la braderie de Porrentruy, définitivement.
1: Il faudra attendre 2 ans alors.
0: Ouais, alors à dans 2 ans, Valérie, faisons ça. À bientôt, belle journée.
1: Merci beaucoup, au revoir.
0: Au revoir.
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Jacques Martini sur un poème de Apollinaire, je crois. Allez, c'est toujours le moment un peu gênant où on se dit « mais oui, évidemment qu'on le connaît ». Et en fait, on n'est même pas sûr. Attendez, va vite faire un tout petit... Oui, Guillaume Apollinaire, voilà. Ben, des fois, il faut avoir confiance en soi. Edith, bon. Guillaume Apollinaire, repris par Pink Martini, sympathique. Avant, on entendait Marine, la chanteuse qui vit désormais à Vevey, avec sa si jolie chanson en français, la première, sauf erreur, sortie en français depuis qu'elle fait de la musique, et ça fait quand même un bon bout de temps, c'était De Haut, et elle nous prépare un album pour dans pas du tout longtemps, tout en français, paraît-il, selon nos sources, bien sourcées. Et maintenant, une autre Marine, celle qui a remporté la Star Academy en 2025, elle chante avec Yoa à la franco-suisse, Princesse K.O., version Marine, ça donne une sorte de maladresse adorable.

0: Princesse K.O., c'est Marine et Yoa.
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0: Quelle que soit votre direction, soyez prudents si vous circulez sur l'autoroute Martigny-Vevey. On signale les animaux sur la chaussée entre Villeneuve et le tunnel de Glion. Je répète, sur l'autoroute Martigny-Vevey, des animaux sont signalés sur la chaussée entre Villeneuve et le tunnel de Glion. Faites attention.
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Tom Jones, it's not unusual. Ce n'est pas inhabituel. Ce n'est pas inhabituel qu'on vous pose des questions. D'ailleurs, on le fait tous les matins, donc c'est même consensuel. Votre reprise, c'est la thématique de la semaine et vous êtes nombreux à nous donner vos reprises préférées au 076 401 22 77. Par exemple, ce matin, on a Valérie à Fontenay, que vous avez entendu dans le jeu, qui nous racontait les reprises des Guns N' Roses à la braderie de Porrentruy. Eh bien, une de leurs chansons les plus connues, c'est une reprise de Bob Dylan, c'est Knocking on Heaven's Door, et ça donne ça.

Une autre puissance que celle de Bob Dylan, cette chanson des Guns N' Roses, Knocking on Heaven's Door. On a aussi Adrien qui nous dit ce matin qu'une des meilleures reprises, sans faire défaut au talent de Dolly Parton, R.I.P., écrit-il, eh bien, c'est cette chanson de Whitney Houston.

Adrien qui nous dit que le fait d'avoir ralenti le tempo de cette chanson donne forcément beaucoup plus de puissance à ce morceau et que Whitney Houston a une voix absolument inégalable. La preuve.

Parfois, c'est en dépouillant qu'il y a plus d'émotions, disait Kevin. Et puis, on a reçu aussi ce message de Laurent qui nous dit « La reprise meilleure que l'original, c'est Les mots bleus par Bachung, parce que pas mielleuse. » Ok, ça c'est dit. Et parce que Bachung, quoi.

0: Les mots bleus, reprise de Christophe pour Laurent qui nous écrivait de R de ce matin. 076 401 22 77 pour continuer la thématique toute cette semaine, votre reprise, soit en parlant de chansons, soit en parlant de ce mois de septembre. Quel mois de la reprise, justement, le retour à la vie, travail. 8h51, Philippe Robin est de retour au charbon pour l'agenda.
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2: Alors pour tout vous dire, j'avoue que j'ai un petit vertige ce matin quand je vois la liste des concerts que je vais devoir vous annoncer pour cette semaine. C'est copieux, surtout sur deux événements, les Freddy Days à Montreux et le Festival du Chant du Gros au Noirmont. Alors on va commencer par les Freddy Days parce que ça commence ce soir. C'est donc à Montreux une série d'événements autour de Queen et de Freddie Mercury pour célébrer le 80e anniversaire de Freddie Mercury. Il est né le 5 septembre 1946, il aurait donc eu 80 ans ce samedi. Il va y avoir beaucoup de choses, beaucoup d'événements, beaucoup de concerts, des expositions, des conférences. Tout ça est gratuit. Ça se passe essentiellement place du marché à Montreux, à proximité de la statue de Freddie Mercury. Ça commence donc ce soir avec quelque chose d'un peu particulier. Là, il y a une billetterie pour ce soir pour aller à l'auditorium Stravinsky et voir et entendre le spectacle intitulé Queen Symphony. C'est l'orchestre bande-son qui est accompagné de 200 chanteurs et des invités spéciaux qui va interpréter sous la forme d'une musique symphonique les thèmes de Queen. Thierry Besançon va diriger l'orchestre bande-son et il nous explique ce qui va se passer ce soir.
3: Alors la Queen Symphony, c'est en fait une œuvre composée par Tolga Kashif, une symphonie gigantesque d'une heure pour grand orchestre et grand chœur. Alors c'est pas du tout une suite de tubes comme on pourrait imaginer avec des arrangements des chansons de Queen. C'est en fait une recomposition magistrale qui utilise les motifs, les mélodies et quelques lignes de basse de Queen, mais qui a été complètement symphonisée presque à la façon d'un Mahler ou quelque chose comme ça. Et c'est une œuvre vraiment magistrale.

La musique de Queen, interprétée par un orchestre symphonique, c'est ce soir à l'Auditorium Stravinsky à Montreux pour ouvrir les Friday Days. Le reste du programme, à partir de demain, sera complètement gratuit. Il y aura tous les jours des tribute bandes de Queen qui viendront interpréter les plus grands succès du groupe. Ils viendront de Suisse, de Sardaigne, de République Tchèque, de France, d'Espagne. Et il y en aura pour tous les goûts. FridayDays.com.

0: C'est la voix de Gaëtan Roussel que vous entendez là, et lui, vous pourrez le voir en concert demain soir dans le cadre du festival Le Chant du Gros. Au programme demain, le groupe suisse Serge Band, Gaëtan Roussel donc, Charlie Winston ou encore Julien Doré.
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Le festival du Chant du Gros au Noirmont s'étend sur 3 jours. On aura l'occasion d'en reparler, mais notez déjà que Hélène Ségara, Matt Mata, Big Flo et Oli, Michel Fugain, M. Pokora ou encore Superbus seront au rendez-vous, comme cette chanteuse suisse que vous entendez régulièrement sur RTS Option Musique qui s'appelle Marine.

Marine sera en concert vendredi au Champ du Gros au Noirmont sur une scène qui s'appelle la scène des ménages. Elle porte bien son nom et Marine chantera à 17h30.

0: Kings Elliot, qui a bien fait de s'appeler Kings Elliot parce qu'elle s'appelle Anya Gmür dans la vraie vie, qui vient de Schwitz. Il est 9h, les infos.
1: Adrien Krause.
2: Des lacunes en rédaction, des difficultés à calculer, économie suisse, l'USAM et l'Union patronale ont mené leur enquête et s'alertent. Les compétences de base des jeunes sont insuffisantes, ils l'ont dit hier. Conséquence, une entreprise sur cinq, surtout des PME, a l'intention de renoncer à engager des apprentis ces prochaines années. Inquiétude partagée par Christine Schocki, elle est directrice de Système IC SARL, une entreprise qui propose du soutien scolaire spécialisé à des apprentis.
3: Je pense que leur profil ne correspond plus, notamment aussi par rapport aux évolutions technologiques. On vit dans un monde où tout va plus vite, où l'être humain ne cesse d'inventer des choses pour se faciliter la tâche. Et puis malheureusement, entre l'école qui reste dans des modèles de transmission dans les livres et qui n'applique pas forcément que ce soit le téléphone portable ou l'ordinateur, ça crée un décalage effectivement avec ce qui est attendu dans le monde de l'économie.
2: Des propos recueillis par Cléa Favre. De nouveaux échanges de frappes entre l'Iran et les États-Unis cette nuit. Bilan 11 morts côté iranien. Téhéran qui a ciblé de son côté des bases américaines en Irak, en Jordanie et à Bahreïn. Conséquence, eh bien, les prix du pétrole bondissent, plus 5% pour le baril de Brent, alors que le gaz européen n'a jamais été aussi haut depuis 2023. Ce drame routier en Égypte, ce matin également 16 morts, 28 blessés dans un accident de bus tout à l'heure. Cela s'est produit dans la péninsule du Sinaï. 20 ambulances ont été dépêchées sur place. Les jours sûrs dans le ciel russe sont révolus. La mise en garde signée hier Volodymyr Zelensky. Le président ukrainien estime qu'il est désormais dangereux d'emprunter l'espace aérien russe. Prévenant les compagnies aériennes, il y aura des drones ukrainiens dans le ciel tant que la guerre continuera. Une déclaration de terrorisme d'État selon Vladimir Poutine. La Russie qui, de son côté, multiplie les pressions et les provocations aux frontières de l'Union européenne. Mais les 27 veulent montrer qu'ils restent unis et prêts à se défendre. Ces ministres de la Défense étaient réunis hier en Irlande. Une rencontre informelle avec un dossier au cœur des discussions. L'Ukraine, Alexandra Planinic.
4: Autour de la table, un même mot d'ordre, le soutien à Kiev et un même adversaire. La Russie multiplie les attaques hybrides pour nous dissuader d'aider l'Ukraine, résume la chef de la diplomatie européenne Kaya Kallas, sans succès, assure-t-elle. Car sur le terrain, la pression monte. Ces derniers jours, Moscou a intensifié ses incursions dans l'espace aérien de plusieurs États membres, Roumanie.

0: de l'OTAN Mark Rutte. Au cœur de leurs discussions, ces mêmes menaces hybrides et notamment l'attaque aux drones à l'aéroport de Leipzig. Alexandra Planinic, RTS, Bruxelles.
1: Lui renonce à sa tournée. Patrick Bruel l'a annoncé hier soir. Le chanteur français est mis en examen, on le rappelle, dans plusieurs dossiers de violences sexuelles. Patrick Bruel devait notamment se produire à Genève le 18 novembre prochain. C'est non, la commune des Breuleux n'investira pas en bourse une partie de sa fortune à une forte majorité. L'assemblée communale, forte d'une centaine de personnes, a refusé hier la proposition de son exécutif. Ce dernier voulait pouvoir investir jusqu'à 5 millions de francs pour mieux faire fructifier ses liquidités. Une décision qui aurait été inédite dans le Jura et plutôt rare en Suisse romande. Gaël Klein.
2: Ça me déplaît, ne mettez pas mon argent en bourse, s'il vous plaît. Comme cette citoyenne qui estimait que l'exécutif communal est au service d'une population et ne doit pas avoir pour objectif de faire de l'argent, ils ont été une majorité à rejeter une idée qui n'est pas dans l'ADN d'une commune, fût-elle riche, a-t-on entendu. Du côté des autorités, on a défendu en vain de meilleurs rendements sans grand risque pour des excédents de liquidités dont la commune n'a pas besoin. Thierry Parat, membre de l'exécutif communal et porteur du dossier.
3: Je ne vois pas pourquoi ce n'est pas dans l'ADN d'une commune de rentabiliser au maximum ses investissements. Je pense à des gens, idéologiquement, qui pensent que ce n'est pas bien d'investir en bourse. Mais d'après moi, il y a une certaine suffisance d'avoir cette réflexion. On fait un trait sur 150 à 200 000 francs de revenus supplémentaires par année.
2: Dans le Jura, le cadre légal indique que les placements financiers doivent être considérés comme sûrs. La proposition suscitait quelques réserves chez le délégué aux affaires communales, Christophe Ria.
4: Certains cantons ont émis des listes de placements qui peuvent être considérés comme sûrs. On pense notamment aux obligations auprès de la Confédération ou d'institutions publiques ou alors des placements bancaires, etc. La commune des Breuleux parle de placement en bourse. Là, je pense qu'on s'écarte clairement de placement sûr.
2: Ailleurs en Suisse romande, la possibilité pour une commune de placer en bourse peut être soumise à certaines limites. C'est le cas dans le canton de Neuchâtel. Au Tessin, comme en Valais, impossible normalement d'utiliser l'argent public pour de telles opérations. Les communes romandes qui investissent en bourse sont d'ailleurs peu nombreuses. C'est le cas de la commune genevoise de Colonie depuis 2022. Ses autorités ont placé à moyen terme 30 millions de francs gérés par des banques de la place. La commune a depuis gagné plusieurs millions.
1: Et puis c'est terminé, il n'y a plus aucun Suisse à l'US Open, dernière représentante en lice hier. C'était Belinda Bencic qui a également été éliminée au premier tour du tournoi new-yorkais, défaite en 3-7 face à la Kazakh Yulia Putintseva. La météo de ce mercredi, assez ensoleillée malgré des voiles de nuages élevés parfois denses, 27 degrés maximum du côté des températures.
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7: Ce matin, on va se rendre sur la Canary Bay. Ouhou, on se dira qu'il y a des soleils meilleurs pour la peau que d'autres. On va reblesser des déchirements. Et au final, on se sentira bien. Voilà qui est dit.
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Homesick, avoir le mal du pays finalement. Homesick, c'était Oscar Anton. Il est 9h10. 9h10 et on déclare officiellement le Disco Ball ouvert. Ou plutôt coulé dans du bronze, puisque à l'époque, le Disco Ball, je crois que c'était dans du marbre et du bronze. Ça devait être super lourd à porter. Le Disco Ball, donc, c'est un disque qu'on tire au bol et que vous pouvez donc proposer dès maintenant au 076 401 22 77. Vous nous envoyez le titre de la chanson que vous adoreriez partager avec tous les auditeurs et toutes les auditrices de RTS Option Musique. On tirera au sort une chanson qu'on écoutera du début à la fin, seulement si elle dure moins de 10 minutes, puisqu'il y a les infos et qu'on ne peut pas rajouter une chanson sur les infos, sinon ça fait un peu mauvais ménage. 076 401 22 77 pour nous donner le titre de la chanson que vous adorez en ce moment, ou celle que vous aimeriez nous faire découvrir, ou alors celle que vous trouvez qu'on n'entend pas assez sur cette antenne. Enfin bref, le bureau des plaintes est ouvert en même temps. Par rapport au bureau des titres, cette fois c'est Danitza qui nous fait entrer dans sa playlist. Ce sera à 9h15 et c'est Marie Crevoisier qui a rencontré cette artiste romande. Et puis à 9h30, on parlera d'IA avec un des plus gros procès en cours depuis quelques jours pour vol, tout simplement. Ça, ce sera à 9h30 dans le Flash Music. Mais là, tout de suite, je sais qu'on est au mois de septembre, mais Adèle Castillon a très envie de nous rappeler ces derniers mois. L'été avec toi, qu'on a pu entendre au Festival Balélec et qu'on voit même dans son clip, c'est fou!

0: qu'on aime bien avec Adèle Castillon, c'est qu'on a l'impression qu'elle prend tout un peu par-dessus la jambe. En tout cas, sur cette chanson « Été avec toi ». Et c'est ça qui fait tout son charme. Il est 9h15, on écoute Danitza.
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2: Ça y est, on arrive en plein milieu de la semaine dans le bureau des titres et on est toujours avec notre artiste invité, Danitza. Bonjour.
3: Bonjour.
2: On découvre aujourd'hui un nouveau titre qui vous appartient, Mr. Lover, un morceau qui appartient à votre album Cycle, c'est votre second album, alors que cette année, vous nous mettez les oreilles dans votre troisième projet. En allant sur vos réseaux, on se rend compte que vous avez fait place nette pour votre troisième album. On a presque l'impression que vous avez tourné la page. Ça fait quand même quelque chose d'écouter toujours ces anciens morceaux?
3: Oui, bah ça par exemple, ce morceau, je l'aime toujours autant. Mais c'est vrai que j'ai pris beaucoup de distance avec ce deuxième album. Mon premier album, c'est celui qui a le plus marché et qui me parle toujours autant. Mais le deuxième, c'est vrai que j'ai tourné la page, sauf avec quelques sons, dont Mr. Lover. Je trouve qu'il a toujours les mêmes sonorités, c'est du Danitza, c'est des couleurs afro, reggae, qu'on retrouve aussi dans mon troisième album, donc c'est pour ça que je l'ai choisi.
2: Et comment on fait pour passer à autre chose artistiquement ?
3: Eh bien, on part très très loin et on s'entoure d'une nouvelle équipe et puis aussi on apprend à être plus vulnérable, plus à l'écoute aussi et se dire qu'on ne peut pas toujours être la meilleure et que... Bah, j'ai essayé de faire des morceaux qui n'ont pas forcément autant résonné, mais voilà, je tourne la page pour recommencer un nouveau livre carrément, donc j'ai hâte.
2: On va parler toujours de ce nouveau livre, mais on met quand même le nez dans l'ancien avec ce Mr. Lover, Danitza, sur RTS Option Musique.

Canary Bay, ouhou, Indochine sur son île mystérieuse. Et vous, s'il n'y avait qu'une seule chanson à prendre sur une île déserte, ce serait laquelle? Parce que c'est ce qu'on vous demande finalement dans le Disco Ball. Quelle est la chanson que vous aimeriez absolument garder et surtout faire écouter à tous les autres auditeurs et toutes les autres auditrices dans le Disco Ball? C'est à 10h-10, 9h50. Vous nous écrivez le titre de la chanson que vous aimeriez partager. Vous nous écrivez son titre, vous nous écrivez aussi l'auteur, c'est plus simple. Et puis, si vous savez pourquoi, ben, dites-le nous, sinon c'est pas grave. 076 401 22 77, le numéro de téléphone auquel il faut écrire, soit via WhatsApp, soit via SMS, pour donc vous enregistrer au Disco Ball. 076 401 22 77, on tire au sort la chanson à 9h50. Les Lovebugs maintenant avec Miracle. Et on va s'entraîner à siffler.

0: Félicitations à Adrien Cyber, déjà pour toute sa carrière dans les Love Bugs, mais aussi pour savoir siffler aussi bien. Mais quel talent! Il est 9h29.
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0: Vous avez déjà entendu parler de Clo-Clo? Alors lui, certainement, hein, mais je parlais plutôt de Claude, l'intelligence artificielle née du travail de la boîte Anthropic. Une entreprise américaine qui peut répondre à tous vos soucis les plus intimes, vous organiser les plans les plus complexes ou alors écrire des lettres administratives très alambiquées. Bref, c'est une IA. Eh bien, pas sûr. Mais l'IA est-elle une artiste? Eh bien, pas sûr, selon en tout cas les maisons de disques Sony et Warner qui portent plainte contre la maison mère Anthropic pour vol. Enfin non, pas simplement pour vol, je cite, pour un des vols de propriété intellectuelle les plus importants et flagrants de l'histoire. Des dizaines de milliers de chansons sont concernées, comme l'expliquent les deux majors dans leur lettre de 48 pages déposée vendredi au tribunal fédéral de Californie. Parmi ces dizaines de milliers de titres, on retrouve des énormes tubes téléchargés illégalement afin de nourrir l'intelligence artificielle Claude, comme par exemple... Bah oui, une chanson qui a... un lien avec le sport, vous pensez forcément à celle-ci. Mais il y a aussi ce morceau-là. Forcément, si vous pensez à Noël, vous entendez ça. Ou encore un des morceaux les plus emblématiques de la soul, c'est donc logique de s'en inspirer, mais ça reste un sacrilège.

Sony et Warner accusent donc la société Anthropic d'avoir donné ses morceaux à Claude, l'intelligence artificielle, qui les a ensuite engloutis et est désormais capable de générer des chansons avec ses modèles. Ça peut donc donner des copies quasiment identiques de ses chansons, ce qui est complètement illégal. Ah oui, ça s'appelle du plagiat, mon bon monsieur. Et quand il est question de gros sous, Sony et Warner réclament 150 000 dollars pour l'instant. Alors franchement, vous direz 150 000 dollars pour une entreprise qui peut se le payer, ça va. Sauf qu'en fait, Sony et Warner réclament 150 000 dollars par chanson ingurgitée par l'IA. Et là, 150 000 fois 10 000, j'ai failli demander à Claude de me faire le montant de la facture, mais quand même, j'ai fait un petit peu d'école, je sais utiliser une calculette. Ça fait 9 zéros, 1 milliard 500 millions de dollars de dommages et intérêts. En gros, ça fait beaucoup. C'est un gros coup pour Sony et Warner, mais ce n'est pas la première fois qu'un procès pour vol de composition est intenté. Cet été, BMG, l'éditeur allemand qui possède notamment les droits d'Elvis Presley, Christina Aguilera, Kylie Minogue ou encore les Cure, a lancé une action en justice pour 493 compositions piratées. Et pour rappel, les effets de l'intelligence artificielle dans le milieu musical sont très concrets, étant donné qu'aujourd'hui, des robots sont en tête des charts. C'est le cas pour ce morceau de Mauvais Joe, son titre pilé version gospel, qui a atteint des millions d'écoutes, qui touchent des droits d'auteur alors que personne ne chante pour de vrai sur ce titre-là, écoutez.

0: Allez, par mauvais Joe version gospel, c'est donc forcément un titre. On y a triste vie. Et comme dirait mon ami Mathia pour conclure cette chronique, on vivra bientôt dans une clodocratie et on va tous devenir clodo.
1: Matin malin avec le pied marin.
0: Bon, il est peut-être un peu stressé, Mathia. Je dis pas ça. Mais bon, après, est-ce qu'il a tort ? On ne sait pas. Chacun se fait son opinion finalement.

0: Nathalie Imbruglia et Thorn, une chanson qui déchire. Oui, parce que Thorn, ça veut dire déchirer en anglais. Bon, écoutez, on fait ce qu'on peut. Hein. Et vous, quelle est la chanson qui vous reblette le cœur quand il est tout déchiré, justement? Quel morceau vous ferait si plaisir d'entendre à 10h-10, c'est-à-dire dans 10 minutes, puisqu'il est 9h40? À 9h50, on tire au sort la chanson du Disco Ball, une chanson parmi toutes les propositions que vous nous aurez envoyées au 076 401 22 77. Écrivez-nous le morceau, la chanson, et puis ensuite on tire au sort un parmi ces dizaines. Là, vous êtes déjà des dizaines à nous avoir écrit, mais on a encore de la place à mettre des petits billets dans le chapeau du Disco Ball. 076 401 22 77 pour nous donner une chanson que vous aimeriez absolument partager avec tout l'audimat de RTS Option Musique. Elle vit désormais à Genève, a passé sa vie à la fois à New York et à Paris. Elle s'appelle Amy, E-M-Y. Elle retrouvera l'espoir. Ben on espère que nous aussi.
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Elle médite souvent, enfermée dans sa chambre, rêvant de quiétude et de simplicité. 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

Un des plus grands tubes des Four Tops, emblème de la Motown, c'était Sugar Pie, Honey Bunch, I Can't Help Myself, je ne peux pas m'en empêcher. Tout comme Alain Souchon ne peut pas s'empêcher de faire des chansons qui ont tellement de sens, qu'on ne sait même plus où ça va, et pourtant c'est si bien.

0: L'amour à la machine, c'est Alain Souchon, en espérant que vous n'ayez pas le genre de buanderie où il faut s'inscrire pour pouvoir faire votre lessive. Ça ralentit tout, finalement. L'amour à la machine, à 10h10.
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0: Et oui, c'est l'heure donc de tirer le petit billet dans le chapeau du destin. Et ce matin... Eh bien, ce matin, c'est Marianne qui a été tirée au sort. Marianne qui nous écrit une chanson très tendre que me susurrait mon premier amoureux que je n'ai plus entendu. C'est « Le pays de ton corps » de Catherine Le Forestier. Alors, pour les bons souvenirs de Marianne, voici une douce chanson.

0: Et les cordes, c'était Catherine Le Forestier, le pays de ton corps. Et cette si jolie phrase. 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Catherine Le Forestier est une chanson que Marianne nous proposait ce matin dans le Disco Ball, une chanson que lui susurrait son premier amoureux. 076 401 22 77, c'est le numéro qu'il faut enregistrer dans vos téléphones si vous voulez participer au Disco Ball tous les matins, du lundi au vendredi, dans Encore un matin.
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0: Johnny Slenzia par Benjamin Amaru. Et si vous vous dites que c'est super bien, eh ben allez le voir à Zurich au Hallenstadion, ce sera le 26 septembre. Là pour l'heure, on attend l'échappée de Karine Delphini, ce sera juste après 10h. Et c'est maintenant.
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2: Élu il y a 6 mois pour transformer le Népal, le nouveau Premier ministre Balendra Shah est confronté depuis une semaine à sa première crise d'envergure. La crue qui a dévasté toute une vallée du nord du pays, causée par l'effondrement d'un glacier de l'Himalaya à la frontière avec la Chine. La vague d'eau et de débris a fait plus d'un millier de morts et 4000 disparus. La facture des dégâts s'annonce énorme pour l'économie fragile de ce petit pays de l'Himalaya, qui dépend largement des transferts d'argent de ses citoyens qui travaillent à l'étranger, ainsi que du tourisme. Le désastre intervient presque un an jour pour jour après le soulèvement de la jeunesse du pays contre la corruption qui avait précipité la chute du gouvernement précédent. Après une accalmie de plusieurs semaines, les États-Unis et l'Iran ont repris leurs échanges de tirs. L'armée américaine a effectué hier soir une nouvelle salve de bombardement contre plusieurs sites de défense antiaérienne, des systèmes de radar en Iran. Bilan 11 morts. En riposte, les gardiens de la révolution ont attaqué des bases américaines dans la ville irakienne d'Erbil. Ils ont aussi visé des cibles militaires américaines aux Émirats arabes unis, au Koweït et à Bahreïn. Cette recrudescence des tensions au Moyen-Orient assombrit les perspectives des marchés et le cours du pétrole s'envole à son plus haut niveau depuis 5 semaines. Le Brent s'établit à plus de 95 dollars. Une nouvelle procédure pénale contre Claudio Zalli, le conseiller d'État tessinois accusé d'atteinte à l'intégrité sexuelle dans le cadre d'une enquête ouverte pour des faits qui remontent à plusieurs années. L'annonce a été faite hier. Le ministère public ne fournit pas plus de détails et rappelle la présomption d'innocence pour Claudio Zalli. La violence à l'encontre du personnel des transports publics est une triste réalité quotidienne. Le syndicat du personnel des transports organise ce jeudi une journée d'action. Insultes, menaces, crachats ou violences physiques. Le nombre d'agressions envers le personnel des transports publics a beaucoup augmenté depuis quelques années. Il se maintient à un niveau alarmant. Chaque jour, les CFF signalent à eux seuls une dizaine d'agressions sur le personnel. La violence contre le personnel des transports publics est une infraction poursuivie d'office. Des actions auront lieu dans plusieurs villes de Suisse. Tennis favori de l'US Open, Alexandre Zverev a bien rallié le deuxième tour. Il s'est imposé en 5-7 et près de 5 heures de jeu pour son entrée en lice au tournoi du Grand Chelem. Le numéro 2 mondial a gagné, mais il a été malmené par l'Italien Lorenzo Sonego. Et puis c'est terminé, il n'y a plus aucun Suisse à l'US Open. La dernière représentante, c'était Belinda Bencic, a été éliminée au premier tour du tournoi hier. Défaite en 3-7 face à la Kazakh Yulia Putintseva. En hockey sur glace, Genève Servette et Davos vont entamer cette semaine leur saison avec leur premier match de Champions Hockey League. C'est Fribourg-Gotteron qui va ouvrir les feux de tous ces matchs. Ce sera ce jeudi à Graz en Autriche. Le temps aujourd'hui, du soleil toujours, malgré quelques voiles de nuages élevés qui restent denses. Température 12 degrés à l'aube, 27 degrés cet après-midi. Il y aura aussi du soleil demain et jusqu'à la fin de la semaine, avec des températures qui ne dépassent pas les 30 degrés. Belle suite de journée à l'écoute de nos programmes.
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C'est cool que tu en aies conscience. Et après ça, elle a fait tout un blabla que oui, bah oui, c'est essentiel de connaître ses propres limites, blablabli, blablabla. Et puis après, elle a commencé à mettre des trucs en gras, genre, pour avancer ensemble, dites-moi quel est votre objectif. Là, j'ai cru déceler un peu d'impatience, mais ça, c'est ma perception d'humaine. Bref. Heureusement que vous êtes là, avec vos émotions et vos sentiments, et votre petit cœur, prêt à s'emballer avec la musique.

C'est pour vous situer, c'est pour que vous sachiez ce que vous vivez actuellement. Marco Ferreira a mis ses notes et sa voix à notre service pour guider nos premiers pas dans cette échappée qui va s'étendre, s'allonger. On va prendre notre temps. On en a jusqu'à 13 heures. Eh bien, on a de quoi rêver, voire même fantasmer avec Laurent Voulzy.

Est-ce que Laurent Voulzy s'attendait à Paris Surprise? Que la fameuse Kim Wilde pose sa voix sensuelle pour murmurer son prénom? Ça a dû lui faire sa journée, hein. Il a dû faire des bonds de lapin heureux dans tout le studio. Laurent Voulzy, les nuits sans Kim Wilde. Vita, un dimanche avec toi. En vous souhaitant une très belle matinée à l'écoute d'RTS Option Musique, il est 10h15.

France. Elle vient de Puy, de la région lausannoise, Sonia Heller, qui n'est pas une novice. Elle a aussi fait partie du groupe Core, formé dans les années 90. Souris quand il pleut, Smile when it rains, son nouveau titre. Elle nous encourage à garder confiance, sans non plus ignorer les difficultés, mais persévérer, prendre son courage à deux mains. Alors lui, il tente le tout pour le tout. Si tu veux, tu peux m'essayer.

0: Un bel instrumental avant que ne s'élève la voix de Marine Kéméré qui se laisse dériver. Ça accompagnerait bien la sieste de l'après-midi, mais c'est aussi ce qu'on cherche dans une échappée, un moment comme ça, un peu hors du temps. Il est 10h30.
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0: Solaire, un mot qui amène de suite une belle sensation, quelque chose qui s'ouvre, qui est lumineux, qui transmet de bonnes ondes. Yael Naïm l'a choisi comme titre de son nouvel album. Elle a envie que cette part-là d'elle-même prenne de l'espace. Ça ne signifie pas qu'elle occulte les zones d'ombre. Il y en a dans cet album et c'est aussi ce qui permet à la lumière d'exister. Et c'est à la nuit que nous avons affaire dans la chanson qu'on va écouter. Le soir, quand on va au lit, il n'y a plus de bruit, on s'entend penser. Et la tristesse peut tout à coup nous envahir. Et puis après, on s'en va au pays des rêves. Et les morts ne sont plus morts, ils sont là, vivants. Et alors le réveil est dur, les morts redeviennent morts et on les perd à nouveau. Yael Naïm évoque le deuil, la perte de son papa dans cette chanson « When we go to bed ». On vous offre son nouvel album maintenant au 0840 543 210.

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1: Il faudra attendre la nuit suivante pour rêver à nouveau. When We Go To Bed, Yael Naïm, tout en confidence hein, sur cette chanson très émouvante. C'est un bel album, Solaire. C'est celui qu'on vous présente toute la semaine et que vous pouvez gagner à 10h30. Bah, c'est chose faite pour Sandra, qui nous a appelé de Vetro et qui le remporte ce matin. Vous retenterez votre chance demain.

0: Shout, Tears for Fears, et puis Vanille, mon petit chemin. On est ravis de cheminer avec vous au quotidien, et aussi parfois de venir jusqu'à vous. Ce sera le cas si dimanche, vous êtes au marché de Recombvilliers. On va venir y faire une émission en direct de 11h à midi. Il y aura Edith Mathey et Sébastien Pache derrière le micro, avec différents invités, dont la pétillante chanteuse Jessana. Germaine, Germaine, c'est la chanson de Renaud.
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1: On vous a sorti l'accordéon pour ce portrait de Germaine. Germaine, Renaud, ah bah ça faisait longtemps qu'on ne l'avait pas entendu, hein, cette chanson. J'espère que ça vous a donné le sourire. Assa Favidan, and Moros, ça c'est un tout autre monde. 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

One Day Recording Song à Safavidan and the Moros. Un mini-disque de 4 titres a vu le jour l'année passée. Un mini-disque du groupe genevois Prune, La tête la première. C'est l'impulsion. L'impulsion, c'est ce qui caractérise la création de ces différents morceaux. Et parmi eux, Je fais peur.

Golden Brown, les Stranglers, et puis le message du groupe genevois Prune aux garçons qui font peur. Bon son rock. De rock, il en sera question juste après les informations. Philippe Robin nous annoncera les festivités de la semaine avec une émission rock dédiée à un groupe, suivie d'une journée spéciale. Il nous parlera de Queen et d'un anniversaire. Mais là, on va gentiment terminer cette heure-ci en compagnie de Womack & Womack.

0: Teardrops, Womack and Womack et les informations. 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Il est 11h.
1: Virginie Langeroc.
2: La presse romande risque de perdre deux nouveaux titres historiques. Les hebdomadaires gratuits Genève, Home, Information et Lausanne Cité vont cesser de paraître en décembre. À moins qu'un repreneur se manifeste d'ici là, une trentaine de postes sont menacés. Notre modèle économique basé sur un marché de la publicité qui s'écroule ne fonctionne plus, explique le directeur de ces deux titres. Il ajoute qu'il préfère anticiper plutôt que de devoir déposer le bilan l'an prochain. Le groupe compte actuellement 36 postes fixes. 30 pour Genève Home Information et Lausanne Cité et 6 pour la société de distribution. À Bellinzone, au tribunal fédéral, le procès de l'homme accusé d'être un relais de la mafia calabraise en Suisse se poursuit. Place aujourd'hui au réquisitoire du procureur de la Confédération. Selon lui, la mafia calabraise est établie en Suisse depuis plusieurs décennies, dans le tissu social, économique et institutionnel. L'accusé, dit le procureur, est un exemple de la manière dont la graine de la mafia a été plantée en Suisse. L'homme accusé a non seulement semé cette graine, mais il l'a aussi fait prospérer abondamment pendant près de 20 ans, assure le ministère public de la Confédération. Les espoirs de retrouver des survivants parmi les milliers de personnes toujours portées disparues au Népal s'amenuisent une semaine après l'effondrement d'un glacier qui a déclenché des crues dévastatrices. Les secouristes tentent de retrouver des survivants qui seraient piégés dans les tunnels de plusieurs centrales hydroélectriques notamment. Des équipes spécialisées venues d'Inde, de Chine, des États-Unis participent aux opérations de sauvetage. La catastrophe a laissé pas moins de 2 millions de tonnes de débris. Il s'agit donc maintenant de concentrer l'aide vers la réhabilitation et la reconstruction, de fournir également les soins médicaux nécessaires ainsi qu'un accompagnement psychologique aux milliers de personnes déplacées et en état de choc sur place au Népal. À Hong Kong, Joshua Wong, l'une des principales figures du mouvement pro-démocratie, a plaidé coupable aujourd'hui lors de son procès pour atteinte à la sécurité nationale. Il encourt la prison à perpétuité. Cet ancien leader étudiant de 29 ans a été inculpé l'an passé de ce nouveau chef d'accusation et son procès se tient donc aujourd'hui. Il purge déjà une peine de près de 5 ans de prison pour subversion. Selon plusieurs organisations de défense des droits humains, ces nouvelles accusations visent à maintenir durablement derrière les barreaux, Joshua Wong, qui devait sortir prochainement. Deux pétroliers ont pris feu après avoir heurté des mines alors qu'ils transitaient par le détroit d'Ormuz, en dehors d'un itinéraire qui avait été désigné par les forces iraniennes. L'Iran affirme que les deux navires avaient demandé à l'armée américaine de transiter par une route illégale avant donc de heurter des mines, ajoutant qu'ils sont actuellement en feu. En Suisse, le scarabée japonais continue de gagner du terrain, notamment dans le canton de Berne. Cette espèce envahissante est arrivée en Suisse depuis le nord de l'Italie en 2017. D'abord au Tessin, il est ensuite présent dans plusieurs cantons et il occasionne d'importants dégâts sur les végétaux. Le cinéaste Jean-Paul Rapneau est décédé ce mardi à Paris. Il avait 94 ans. Il a réalisé 8 longs métrages importants, parmi lesquels Cyrano de Bergerac. Et il avait remporté également plusieurs Césars. En 50 ans de carrière, Jean-Paul Rapneau a tourné avec les plus grands comédiens, de Yves Montand à Catherine Deneuve, en passant par Gérard Depardieu ou Isabelle Adjani. Le temps, du soleil aujourd'hui, malgré quelques voiles de nuages élevés, parfois denses. Température 12 degrés à l'aube, 27 au meilleur de la journée.
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3: Freddie Mercury, chanteur né le 5 septembre 1946. Freddie Mercury aurait eu 80 ans cette semaine. À cette occasion, sur Option Musique, jeudi soir dans l'émission My Generation à partir de 22h et également vendredi tout au long de la journée, Option Musique vous proposera de faire un gros plan sur Freddie Mercury, sur sa carrière, sur la carrière de Queen évidemment par la même.

Avez-vous mis votre visage des beaux jours ce matin au réveil? Vous savez, celui avec les yeux qui pétillent, celui qui montre généreusement ses dents. En somme, le visage qui sourit. Vous avez bien fait de mettre celui-ci, ce sera mieux pour chanter Happy avec Pharrell Williams.

Ça vous a rendu happy, ce titre de Pharrell Williams, mais rien ne dure jamais vraiment, hein. On sait que le bonheur est fragile. The Doug va nous le souligner en évoquant sa génération très cabossée.

The Doug, qui fait le constat, sa génération est en souffrance. Lui aussi, dans son clip, hein, en tout cas face caméra, avec des sparadraps là, sur le visage. Autre génération, celle d'un monsieur qui a envie d'être romantique, de dévoiler ses sentiments, de mettre son cœur sur la table, c'est Bruno Mars, On My Soul.

Je suis le plus vivant des hommes depuis que, fusillé par le plaisir, j'ai reçu ma femme en plein cœur. J'ai une citation de Marc Baron pour appuyer encore les mots d'amour de Bruno Mars. Il est à fond là. On my soul. I heard it through the grapevine. Ça, c'est du Marvin Gaye. On n'est pas bien là? Oh oui!

Isia, on va tous y rester autant que ce soit beau, autant en profiter. Ah, j'ai retenu ça, entre autres. Oui, profitons bien de tout ce que nous avons et de tout ce qui peut encore arriver de bien. En tout cas, on ne perd pas notre temps, on saisit au vol les bonnes chansons. Il y a ce nouveau titre de la zurichoise Célane.

0: Cali qui revient à ce sale quart d'heure qu'il a passé avant le dessert. Ce qu'elle lui a dit ne passe pas, hein. C'est comme un os de poulet coincé dans le gosier. On va se calmer, on va se poser derrière le piano. Six titres co-composés avec la pianiste Chloé Antoniotti. C'est Maxence qui nous propose ce mini-disque piano-voix, un nouvel EP intitulé Déjà. Et le morceau, c'est Bizarrement.
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0: Maxence, bizarrement. Alors je vous préviens, pour la chanson suivante, on va appuyer sur le champignon et rouler à toute allure. Et ça va se passer en Italie, il est 11h31.
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0: Revenons au printemps, au bourgeon et surtout au nouvel album de Di Tonella Piaga. Artiste qui vient de Rome et qui a fait son entrée musicale en 2019 et quelques années plus tard était récompensé pour son premier album. Nous, on va parler du troisième qui est paru ce printemps, Miss Italia. Et dans celui-ci, ses contradictions sont mieux acceptées par elle-même, assumée même. Et que raconte cet album? Eh bien, ça parle de la peur des attentes et finalement l'acceptation de soi. Elle dit que c'est un album extrêmement libre et libérateur parce qu'en l'écrivant, elle s'est vraiment laissée aller, elle a fait la paix avec elle-même. Chercher la perfection en toute chose est épuisant, correspondre à une image, entrer dans le moule, ressembler à machin ou machine. Stop. C'est un thème récurrent en ce moment dans les chansons, le droit d'être imparfait, de faire des erreurs, d'être gentil avec soi-même. Di Tonella Piaga avait besoin de l'exprimer à haute voix. Il y a un moment où elle a été en crise, artistiquement parlant, elle s'est rendue compte qu'elle avait un mauvais rapport avec le jugement des autres et le sien. Vouloir plaire à tout prix, oublier ce qu'on a vraiment envie de faire et montrer de soi. Donc elle s'est posé cette question, mais qu'est-ce qui m'intéresse vraiment, moi? Et petit à petit, cet album s'est construit. C'était une confrontation avec elle-même. Et parmi les titres, il y a « Businessman ». Bon, je crois que j'ai pas besoin de vous traduire. Dans sa chanson, le businessman veut être ultra performant. Il ne s'arrête jamais. D'ailleurs, c'est rigolo parce qu'avant la sortie du single, elle a publié une fausse offre d'emploi disant « recherche, personne disponible 24 heures sur 24, y compris le week-end, capable de répondre aux mails en plein mois d'août et de faire semblant d'aimer son travail sur les réseaux sociaux ». Di Tonella Piaga va maintenant monter sur scène et interpréter le rôle du businessman. Ouverture du rideau.

C'est la vie de folie du businessman que nous raconte Di Tonella Piaga, extrait de son dernier album Miss Italia. On l'écoutait dans Molto di più.

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Sympa cette collaboration. Opinard et Assiel, Revolver. Eh ben, il en a un tout miclet là en plastoc sur la photo que j'ai devant moi. Assiel qui a été flashé par le radar de la RTS et qui sera au Label Suisse Festival à Lausanne dimanche 20 septembre à 21h30, place des Pionnières. Et nous, la veille, on vous l'a déjà dit mais c'est bien de le répéter, on y sera au Label Suisse Festival en direct pour une émission de 18h à 19h. C'est Cassien Bray qui l'animera. Daniel Balavoine, Weezer, Marzella. Oui, c'est ce qui nous attend là les prochaines minutes.

Weezer, Island in the Sun, belle perspective, s'enfuir ensemble, passer un temps infini, oui à l'horizon le décor est posé, très loin d'ici, mais finalement à portée d'oreille, il y a l'Australie, et c'est là-bas que nous emmènera cet après-midi Emmanuel Mintschedler avec son rendez-vous Boom Boom, ce sera à 14h30, mais on est encore en pleine échappée jusqu'à 13h, et on est comme en suspension ici avec Marzella. Viens.

Suspension Marzella ne chante plus à deux. Depuis peu, chacune mène son projet en solo. Ella Malherbe et puis Mardia. Mardia qui était notre invitée au bureau des titres toute la semaine passée. Et cette semaine, c'est la chanteuse Danica qui nous parle des chansons qu'elle aime tous les matins à 9h15. L'histoire ne se termine jamais.

0: Never Ending Story. Juste avant les informations, je vous dire encore que sur l'axe Genève à Ostend, il faut patienter une demi-heure au péage français du tunnel du Mont Blanc.
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0: Il est midi.
2: Virginie Langeroc.
3: Bonjour. Les thérapies de conversion, le Conseil fédéral les condamne. Ces mesures destinées à changer l'orientation sexuelle de personnes gays ou lesbiennes sont source de souffrance, assure le gouvernement. Il publie ce matin un rapport sur la question. Elias Baïf, le Conseil fédéral ouvre même la porte à la possibilité de légiférer sur ce sujet.
4: Mais faut-il légiférer pour mieux lutter contre les thérapies de conversion? C'était la question au Conseil fédéral d'un ancien élu UDC. 5 ans et un rapport plus tard, l'exécutif répond « c'est envisageable ». Entre-temps, certains cantons ont interdit ces pratiques. Le premier Neuchâtel en 2023, ont suivi Vaud, Fribourg ou encore le Valais. Mais pas tous les cantons ont légiféré. La protection de ces personnes pourrait être alors inégale sur le territoire suisse, d'après le gouvernement. Voilà pourquoi une réglementation au niveau fédéral pourrait être judicieuse. C'est la phrase telle quelle de l'exécutif, hein. Pas un oui sonnant et trébuchant donc. Légiférer, alors d'accord, mais par quel biais? Figurez-vous que le Conseil national a déjà validé une motion pour interdire ces thérapies de conversion, malgré l'opposition d'une majorité de l'UDC. Figurez-vous aussi que c'était il y a presque 4 ans. Depuis, le texte n'est toujours pas passé en votation devant les sénateurs. Ils attendaient justement le rapport d'aujourd'hui.
3: Alors les choses vont peut-être avancer dans ce sens. Merci beaucoup Elias Baïf en direct de Berne. Ce sont deux institutions de la presse locale suisse et suisse romande qui pourraient disparaître après 56 années d'existence pour le Genève Home Information à Genève et 46 années pour Lausanne Cité. Les deux journaux gratuits cesseront leur parution à la fin de cette année. La décision a été annoncée aujourd'hui par la famille Fleury, propriétaire de ces deux titres. La faute à un modèle économique basé sur la publicité qui ne fonctionne plus. Le directeur des deux titres, Pascal Fleury, ne cache pas sa tristesse.
5: En ce qui me concerne, c'est beaucoup de tristesse, c'est clair. Le sentiment, c'est des regrets. Puis d'un autre côté, c'est d'avoir une longue aventure de 56 ans, de 46 ans respectivement, si on prend Genève et Lausanne. Et donc une certaine fierté aussi, mais de constater qu'on arrive au bout du chemin, parce que enfin, simplement le monde change, le monde des médias il change, et puis que notre modèle économique qui était basé sur la publicité, ben il a vécu.
3: Une trentaine de postes sont directement menacés si aucun repreneur ne se manifeste d'ici le mois de décembre. Au Tessin, le Conseil d'État demande la démission immédiate de Claudio Zalli, réuni en séance extraordinaire. Il lui demande de rendre avec effet immédiat sa démission dans le but de préserver sa crédibilité et de préserver les institutions. Dans un communiqué, le Conseil d'État tessinois indique avoir appris par les médias l'ouverture de la procédure pénale. Le conseiller d'État tessinois est accusé d'atteinte à l'intégrité sexuelle dans le cadre d'une affaire qui remonte à plusieurs années. Et puis le procureur général de la Confédération doit pouvoir rester en poste jusqu'à 70 ans contre 68 aujourd'hui. La commission des affaires juridiques du Conseil des États a approuvé une initiative de son homologue du national. L'âge limite pour toutes les personnes élues par l'Assemblée fédérale sera donc fixé à 70 ans. Hormis les membres du Conseil fédéral et du chancelier de la Confédération, la commission du Conseil des États a en tout cas déposé une initiative en ce sens. À Fribourg, les députés refusent une motion qui demande le versement systématique des subsides maladie aux ayants droit. Dans le Jura, à Neuchâtel et à Berne, les versements demandés sont pourtant automatiques. Aux yeux des motionnaires à Fribourg, donc, l'absence de prestations sociales résulte souvent d'un manque d'information, de la stigmatisation liée aux demandes d'aide ou bien encore de barrières administratives, ce qui fait que les personnes concernées ne font pas la demande. Les conséquences peuvent être graves, peut-on lire dans la motion, notamment un risque accru de pauvreté. L'Iran riposte après une nouvelle salve de frappe sur son sol. Jordanie, Koweït, Bahreïn, Irak, mais aussi Émirats Arabes Unis. Les forces armées iraniennes ont revendiqué des frappes contre tous ses voisins sur fond de reprise des hostilités. Le commandement américain pour le Moyen-Orient avait lancé quelques heures plus tôt des frappes pour le deuxième jour consécutif, alors qu'il n'y a toujours pas d'issue diplomatique dans la guerre entre l'Iran et les États-Unis. Ils étaient 4 au départ, il n'en reste plus un seul. Les Suisses et les Suissesses n'ont pas brillé à l'US Open de tennis. Bernardin Lehmann, la plus grosse déception, c'est évidemment de la part de Belinda Bencic.
6: Oui, un tournoi qu'elle aime bien, où elle a brillé par le passé. On l'entendait ce matin encore dans le journal de 8h, très frustrée d'avoir été sortie par la Kazakh Putintseva. Alors c'est vrai qu'elle a été éliminée. Golubic, Valtert, Wawrinka ont été également boutés d'entrée de la compétition. Le bilan est vraiment mauvais. Alors, ce n'est n'est pas une première. Il y a 2 ans aussi, il n'y avait aucune trace de Suisse et de Suissesse.

0: Il a réalisé des dizaines de films, dont Cyrano de Bergerac, Le Sauvage avec Yves Montand, La Vie de Château avec Catherine Deneuve. Le cinéaste Jean-Paul Rapneau est décédé hier à Paris à l'âge de 94 ans. C'est en portant au cinéma les aventures de Cyrano que cet autodidacte, formé notamment auprès de Louis Malle, avait connu son plus grand succès. C'était au début des années 90. Porté par l'interprétation de Gérard Depardieu dans le rôle titre, son Cyrano avait décroché 10 Césars, dont celui de meilleur film. Il avait valu aussi à Jean-Paul Rapneau celui de meilleur réalisateur. Le temps aujourd'hui, du soleil malgré quelques voiles de nuages élevés, parfois denses, température 12 degrés au minimum, 27 degrés cet après-midi au meilleur de la journée.
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2: On ne peut pas être totalement insensible à un rayon de soleil qui s'invite chez nous. Bah, ce n'est pas rien. J'ai envie de vous lire ces quelques lignes de Leclésio. Chaque mouvement du dehors fait naître en moi un mouvement qui se coordonne au reste. Et mon corps et mon esprit sont une mécanique dont tous les rouages s'entraînent. Et j'avance, je respire, je vis. L'air, l'eau, la terre vibrent et dansent en même temps que nous. Ils nous entraînent dans leur tourbillon. Ici est la seule beauté. Sans cesse la vie est tendue, prête, mobile, qui s'élance, produit ses ondes et ses rayons.

Les tout petits riens ont leur importance. Voyou et November Ultra, n'hésite pas à nous le rappeler. Soleil, soleil. Ou j'espère qu'il est entré chez vous au moment où la radio s'est enclenchée. Avant que n'arrive le nouvel album de Mylène Farmer, il y a cet extrait. C'est à qui le tour ?

C'est à qui le tour ? Égrégore, un album pas seulement à écouter, mais à voir. Il y aura fin octobre dans les cinémas une avant-première, un documentaire pour s'immerger déjà dans ce nouvel album de Mylène Farmer. Eh mais peut-être qu'il y aura des entrées cinéma à gagner cet après-midi, qui sait ? 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Ça, je ne sais pas. Ce sera à notre jeu de 17h30. Pour la suite de cette échappée, Ed Sheeran, Shape of You.

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1: Shape of you, Ed Sheeran. Si Angèle se focalise sur ses yeux, les ogres de Barbac et Majid Cherfi visent un tout petit peu plus bas.
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Les ocres de Barbac avec Majid Scherfi. C'est une collaboration entre Nuit Incolore et Ocean from the Blue. Balade en ville. Esprit sous vide.

0: Balade en ville, le Valaisan Nuit Incolore qui partage ce nouveau single avec le sud-coréen Ocean from the Blue. Dans 7-8 minutes, c'est à Genève qu'on fera une halte pour entendre celle qui a été révélée par Tataki il y a 3 ans et qui a un nouvel EP, c'est Mae.
1: Infotrafic RTS.
0: Sur l'axe Genève à Ost, on annonce une demi-heure d'attente au péage français du tunnel du Mont-Blanc

Mais voilà qui est estival, Te Olvido, en parenthèse, Lala. Le producteur Benny Blanco a un nouvel album, Hermoso, aux sonorités latino-américaines, et parmi les invités, BKG, Selena Gomez. Y avait qui avant? Frérot de la Vega, ton visage, celui de pomme, se dessine à l'instant, comme si j'y croyais.

0: 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Comme si j'y croyais.
1: Comme si j'y croyais, Pomme. Il est 12h32, l'heure d'un petit portrait d'une artiste suisse.
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3: Aujourd'hui, direction Genève, puisqu'on parle de Maë. Rappelez-vous, on l'avait découvert sur RTS Option Musique avec ce titre.
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3: Plus belle en blues, le titre éponyme de son EP, sorti le 17 avril. Maë est révélée en 2023 par Tataki de la RTS et elle fait vite parler d'elle. Elle est sur les mêmes affiches que Eva, Freds ou encore Elena.
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3: Avant Plus belle en blues, on la découvre avec Danse avec moi et son EP de session live Les Berceuses.
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3: Et sur son dernier EP, on découvre aussi son dernier single qui s'appelle Solo dans la fête. C'est le titre qui ouvre cette EP et on le découvre ensemble dans Helvéticus sur RTS Option Musique.
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0: On n'ira pas au bout. Waiting for a girl like you, Foreigner, il y a une urgence.
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0: Quelle que soit votre direction, soyez prudent si vous circulez sur l'autoroute Neuchâtel-Yverdon. On signale des animaux sur la chaussée entre Grandson et Yverdon-Ouest. Prudence.

Romano Bianchi a gagné en profondeur. Je ne sais pas encore s'il en fera partie, mais nous accueillerons bon nombre d'artistes suisses dans nos studios à Écublens le 17 septembre, à l'occasion de la journée de la musique suisse. Ils chanteront en direct. Ce sera des artistes suisses de toute région. Je vous rappelle juste cette info, quelle que soit votre direction, soyez prudents. Si vous circulez sur l'autoroute Neuchâtel-Yverdon, on signale des animaux sur la chaussée entre Grandson et Yverdon-Ouest.

Zénith. Valter Astral. Et bien maintenant que nous avons pris de la hauteur, j'ai une bonne vue d'ensemble sur le reste de la journée. Les rendez-vous vont s'enchaîner toutes les heures, à l'admi, des 13h30 Suisse Attitude, et puis départ pour l'Australie, et des mots bleus qui nous emmèneront au cœur d'un film. Et ce sera une chanson de Soufiane Stevens. Et puis à partir de 16h, tandem avec vos messages et un jeu à 17h30. Mais voici Olivia Dean, The Hardest Part

Mais oui, tout ok, ça va aller, tu prends la bonne décision, elle est juste pour toi, hein, c'est ce qu'on peut se dire. Pour se rassurer, The Hardest Part, Olivia Dean. Deux Suisses, Heidi Happy et Michael van der Heide, tout m'est égal.

0: Ils se mangent des yeux. Tout est flou autour. Tout m'est égal, Heidi Happy et Michael van der Heide.
1: Infotrafic RTS.
0: Quelle que soit votre direction, restez vigilants si vous circulez sur l'autoroute Neuchâtel-Yverdon. On signale toujours des animaux sur la chaussée entre Grandson et Yverdon-Ouest. Et sur l'axe Genève-Aoste, on annonce une demi-heure d'attente au péage français du tunnel du Mont-Blanc.

Millennium, Robbie Williams. J'espère que cet échappé vous a offert une belle respiration dans votre journée. Il y a encore Chaka Khan qu'on va écouter avant de conclure. Juste encore vous donner cette information. Il semblerait que les animaux signalés entre Grandson et Yverdon Ouest aient quitté les abords de la chaussée sur l'autoroute Neuchâtel-Yverdon. Vous allez pouvoir rouler tranquille. 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

0: Ryan Nobody refuse Chaka Khan. Victoria Turian sera avec vous après les informations. Très belle suite d'après-midi. 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Il est 13h.
1: Pierre-Étienne Joie.
2: Le Conseil d'État tessinois demande la démission immédiate de Claudio Zalli. Réuni en séance extraordinaire, il lui demande de démissionner dans le but de préserver sa crédibilité et les institutions. Dans un communiqué, le Conseil d'État tessinois indique avoir appris par les médias l'ouverture de la procédure pénale. Le Conseil d'État tessinois est accusé d'atteinte à l'intégrité sexuelle dans le cadre d'une affaire remontant à plusieurs années. Et à Benazone, c'est le troisième jour du procès devant le tribunal pénal fédéral de l'homme accusé d'être un relais de la Ndrangheta en Suisse. Il est consacré au réquisitoire du procureur. Selon lui, la mafia calabraise est établie en Suisse depuis plusieurs décennies. Le procureur estime que l'homme a non seulement semé la graine de l'organisation mafieuse, mais qu'il l'a aussi fait prospérer abondamment pendant près de 20 ans. Pour le ministère public, la Ndrangheta privilégie la Suisse alémanique. Le procureur général de la Confédération doit pouvoir rester en poste jusqu'à 70 ans contre 68 aujourd'hui. La commission des affaires juridiques du Conseil des États a approuvé une initiative du national. Elle estime toutefois que la nouvelle limite d'âge doit aussi concerner les procureurs adjoints. Le texte vise notamment l'actuel procureur général de la Confédération, Stefan Blättler. Plus largement, la commission a décidé de fixer à 70 ans l'âge limite pour toutes les personnes élues par l'Assemblée fédérale, à l'exception des membres du Conseil fédéral et du chancelier de la Confédération. La presse romande risque de perdre de nouveaux titres historiques. Les hebdomadaires gratuits GHI et Lausanne Cité vont cesser de paraître en décembre, sauf si un repreneur se manifeste. D'ici là, une trentaine de postes sont menacés. Notre modèle économique basé sur un marché de la publicité qui s'écroule est mort, indique Pascal Fleury, directeur des deux titres. Il ajoute préférer anticiper plutôt que de devoir déposer le bilan l'an prochain. Le groupe compte actuellement 36 postes fixes, dont 30 pour GHI et Lausanne Cité. Le cinéaste Jean-Paul Rapneau est décédé à Paris à l'âge de 94 ans. Il avait réalisé 8 longs métrages, dont Cyrano de Bergerac en 1990, et remporté plusieurs Césars. Jean-Paul Rapneau a tourné avec les plus grands comédiens français, d'Yves Montand à Catherine Deneuve, en passant par Gérard Depardieu ou Isabelle Adjani. Scénariste de ses propres films, il était connu pour son perfectionnisme. Il avait fait ses premiers pas de réalisateur en signant en 1966 La vie de château, dans lequel Catherine Deneuve campe une épouse rongée par l'ennui aux côtés de Philippe Noiret. Israël s'est dit prête à riposter avec force à une éventuelle attaque iranienne, notamment lors des grandes fêtes juives qui débutent la semaine prochaine en plein affrontement militaire entre Téhéran et Washington au Moyen-Orient. L'Iran a mené des frappes sur plusieurs pays de la région en réponse à des bombardements américains. Israël a jusque-là été épargné. Téhéran avait visé l'État hébreu lors d'une précédente période d'affrontement au début de l'année. Le scarabée japonais continue de gagner du terrain dans le canton de Berne. La présence d'une population de cette espèce envahissante dans la région d'Interlaken a été confirmée. Des mesures préventives sont ordonnées. Il s'agit d'empêcher la propagation du nuisible dans le matériel végétal, les déchets verts ou la terre. La météo avec un temps assez ensoleillé cet après-midi, malgré des voiles de nuages élevés, parfois denses. Également des bancs nuageux le long des Préalpes, température autour des 27 degrés. Demain jeudi, ensoleillé encore, 28 degrés. Vendredi, toujours du soleil, jusqu'à 31 degrés.
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Est-ce que vous avez déjà essayé de faire la tête en écoutant votre chanson préférée? En tout cas, ce que je peux vous dire, c'est qu'il y a des choses paranormales qui se passent ici cet après-midi, puisque bon, c'est impossible de faire la tronche en écoutant notre tube préféré. En revanche, ce qui est possible, c'est le pouvoir de l'amour, le miracle de la puissance de Céline Dion qui m'a piqué la place. Ouais, elle a voulu commencer avant que je puisse vous souhaiter la bienvenue et de vous dire qu'il y aura plein de pouvoir magique cet après-midi, transformer des choses un petit peu fades en beauté ultime. Voilà, une petite mélancolie, pas si moche, mais quand même en grande joie. On va essayer de faire ça en tout cas jusqu'à 16h. Je vous souhaite la bienvenue.

Des fleurs avec Stromae et Tovelo. C'est joli comme nom. Céline Dion était là pour ouvrir le bal avec le miracle de l'amour, le miracle de se retrouver comme ça pendant quelques heures ensemble pour prendre le temps. Oui, le prendre, c'est important. Se laisser aller, se laisser emporter par la musique, par les belles choses. Voilà. Nous, on s'occupe de tout. Vous, vous ne faites rien. Kiss me, maintenant, s'il te plaît.

Qu'est-ce que je vous avais dit en début d'heure? Nous sommes là pour vous mettre de la joie dans les mirettes avec Sylvain Areg et un bouquet de roses, carrément. Kiss Me, Sixpence, None the Richer, tout à l'heure. Et des fleurs, on en a partout. Il y aura des fleurs un petit peu dans la proposition Suisse Attitude tout à l'heure avec les Uriquois de Black Sea Daou. Des fleurs mélancoliques, mais des fleurs tout de même. La chanson d'Angela dans quelques instants. Et puis, c'est un groupe suisse qui s'installe à Cash. Spiller.

Toujours très intense et très enveloppant, c'était Calogero à l'instant, tu es fait pour voler. Akash, je vous prononce parce que tout de même, si vous allez, vous avez envie d'avoir deux, trois infos, il y a deux A pour le début, K-A-S-H, Spill It Out. Encore une fois, Ambre Valley s'installe et puis on ira voir du côté de la

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2: Il y a des groupes qui font de la musique et puis il y a ceux qui fabriquent carrément des paysages. Black Sea Daou en fait partie. C'est un nom qui évoque une créature bizarre, imaginaire, pourquoi pas. Et une musique qui, elle aussi, semble venir d'un endroit que l'on ne trouve sur aucune carte postale, sur aucune carte routière. Derrière ce drôle de nom se cache Janine Catrin, entourée de musiciens avec lesquels elle compose une folk délicate, organique, parfois traversée de grandes émotions. Oui, il y a des remontées de poils absolument assurées. Chez Black Sea Daou, pas besoin d'en faire des tonnes. Une guitare toute simple, quelques cordes, une voix qui se pose là, comme ça, qu'on a l'impression de connaître et puis soudain on a l'impression que le monde ralentit. Et puis il y a un titre, My Dear. Oui, comme un début de lettre, mon cher. Ou ma chère. Des petits mots qui disent pas grand-chose et à la fois beaucoup, en tout cas beaucoup d'amour, d'affection. Parfois même un petit quelque chose qu'on n'ose pas complètement avouer. Black Sea Daou qui transforme ces deux mots en chanson avec une folk délicate, presque suspendue. Les Uriquois nous emmènent dans un endroit où les sentiments prennent leur temps. Et ça, c'est très important. Pas de grandes déclarations, pas de violons qui en font trop, juste une voix, des instruments qui respirent et cette mélancolie qu'on aime, qui vous accompagne longtemps après la dernière note. My Dear, c'est un petit peu la bande-son d'un message qu'on aurait écrit, mais qu'on n'aurait jamais osé l'envoyer. Allez, dites-le que vous l'avez déjà fait. D'ailleurs, c'est très bien de faire ça de temps en temps. Ça ne sert pas forcément à grand-chose de toujours tout écrire et tout envoyer. Aujourd'hui pour notre petite Suisse Attitude, on s'arrête à Zurich, on baisse un peu le volume du monde et on écoute Black Sea Daou, My Dear.

Billie Eilish, ici avec sa chanson Chihiro, un tout à fait clair hommage à Miyazaki, qui nous plonge ici dans la mélancolie d'une rupture et puis raconte la peur de perdre son identité et d'être oublié. Si vous ne l'avez pas vu, Chihiro, il faut être solide, hein, mais c'est beau. Hein, avec cette petite fille qui voit ses parents, tous les adultes en cochon. Aïe, aïe, aïe, oui, regardez-le, mais... soyez prêts. Ce besoin d'affirmation qui rappelle, malgré les époques, le personnage d'Anna Karina dans Une femme est une femme, avec cette chanson, la chanson de Angela, cette dernière qui revendique avec beaucoup de malice et d'intelligence ses paradoxes face aux hommes, 60 ans d'intervalle, et les deux artistes qui utilisent le cinéma et la musique pour exprimer les fêlures amoureuses. Et quand je dis Anna Karina, c'est évidemment Godard. Hein, forcément. En tout cas, quand il s'agit de la pop de Billy ou de la comédie musicale de Anna Karina, Une femme est une femme, toutes les deux savent et réussissent à transformer le chagrin en une œuvre d'art moderne et universelle. Et qu'est-ce que je vous avais dit qu'on réussirait à transformer le beau, non, le moche en beau. Ouais, bah, on est sur le chemin, on est sur le chemin. On est sur le chemin du radar, là. Oui, le radar, le nouveau radar du mois.

Mais oui, lui, il a tout compris. Feel good. Oh mon Dieu, c'est un tout petit peu trop. Pardon, pardon. Julien Granel était là avec nous et Sento tout à l'heure, le titre Walk. On arrive gentiment vers la fin de cette heure pour mieux se retrouver après quelques infos. Mais il y a quand même encore Joe Dassin avec qui vous allez pouvoir chanter. Et peut-être même Whitney Houston. Ouais, je ne suis pas sûre qu'on arrive à l'entendre. On l'entendra dans la prochaine heure si jamais. No problemo.

0: 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Il est 14h.
1: Pierre-Étienne Joie.
2: L'agriculture bénéficiera de moins d'argent de la Confédération. Les fonds prévus pour 2030 et 2033 seront 123 millions de francs en dessous de l'enveloppe 2026-2029. Le Conseil fédéral a mis en consultation son plan agricole pour les prochaines années. Il a l'intention de demander au Parlement d'affecter près de 14 milliards au plafond des dépenses agricoles. Pas question de financer l'hydrogénoduc suisse que Transitas SA veut créer. Le Conseil fédéral refuse d'investir dans le transport d'hydrogène via le gazoduc européen qui traverse le pays. Le financement d'un tel projet revient donc aux copropriétaires de Transitas Gaz SA, à savoir les communes, les villes et les cantons. L'entreprise veut utiliser une portion du gazoduc essentiel pour l'approvisionnement du gaz naturel en Europe et qui traverse la Suisse. Elle veut la convertir pour transporter de l'hydrogène. Les coûts d'investissement s'élèvent à plus d'un milliard de francs. Et le cours du gaz européen est monté à son plus haut niveau depuis le début de l'année 2023, ce mercredi. Un cours dopé par la reprise depuis lundi des frappes entre l'Iran et les États-Unis qui complique le remplissage des stocks avant l'hiver. Le bilan s'alourdit. L'accident de bus dans la péninsule du Sinaï en Égypte a fait 22 morts et 28 blessés, selon le ministère de la Santé. Accident survenu dans un pays aux infrastructures vétustes où les morts de la route sont nombreux. 10 Jordaniens figurent parmi les victimes, a rapporté la chaîne officielle jordanienne, précisant que le véhicule transportait au total 43 personnes, dont 22 ressortissants de Jordanie. Et au Népal, les espoirs de retrouver d'autres survivants parmi les milliers de personnes toujours portées disparues s'amenuisent. Une semaine après l'effondrement d'un glacier qui a déclenché des crues dévastatrices, les secouristes tentent de retrouver des survivants qui seraient piégés dans les tunnels de plusieurs centrales hydroélectriques. Il s'agit maintenant de concentrer l'aide vers la réhabilitation et la reconstruction et de fournir les soins médicaux nécessaires ainsi qu'un accompagnement psychologique aux milliers de personnes déplacées et en état de choc. Le canton de Neuchâtel pourra reprendre les essais de vote électronique. Le Conseil fédéral lui a octroyé une autorisation pour une partie limitée de l'électorat jusqu'à la votation du 26 novembre 2028. Lors de la votation, des 32 366 Neuchâtelois résidant en Suisse et environ 7 200 Suisses de l'étranger devraient ainsi voter de manière électronique avec les électeurs des cantons de Lucerne, de Saint-Gall, des Grisons et de Turgovie. Cela portait à environ 222 000 le nombre d'électeurs autorisés à voter par voie électronique à cette date, soit environ 4% du corps électoral suisse. La vaste modernisation de la ligne des Rochers-de-Naye démarre. La mise à l'enquête publique de la nouvelle gare au sommet marque le lancement officiel de ce projet qui devrait s'achever en 2029. 20 projets sont menés en parallèle sur l'ensemble de la ligne qui relie Montreux à l'un des sommets les plus emblématiques des Préalpes vaudoises. Quelques 220 millions de francs d'investissement seront consacrés aux travaux sur l'infrastructure. Tous les billets achetés pour les concerts de Patrick Bruel seront remboursés, a assuré l'avocate du chanteur. Accusé de violences sexuelles par des dizaines de femmes, ce dernier a annulé sa tournée prévue à partir d'octobre. Bruel a renoncé à la tournée de 35 dates qu'il devait entamer le mois prochain, expliquant qu'elle était devenue l'incarnation d'un débat qui le dépasse. Un concert était notamment prévu le 18 novembre à l'Arena de Genève. Le temps aujourd'hui, assez ensoleillé, malgré des voiles de nuages élevés, parfois denses, 12 degrés à l'aube, 27 cet après-midi, demain du soleil, maximum 28, vendredi 31.
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4: La vie est trop courte pour écouter des bruits de travaux. Vous êtes d'accord ? Heureusement. La musique est là. Et elle existe. figurez-vous que c'est quand même le seul remède gratos qui soigne la mauvaise humeur, sans ordonnance, que vous soyez du genre à plein de gens qu'on connaît qui chantent faux, mais avec plaisir, alors on leur pardonne, ou à faire du air guitare, ou flûte guitare, vous voyez tous ces trucs un peu foufou dans lesquels on se lance parfois comme ça, dans un petit coup de folie, quand on est dans notre cuisine, ou non, pas au volant. Une chose est sûre, quand les bonnes notes résonnent, alors la joie s'invite. Directement, elles se sont légitimes à la fête. Voilà. Vous pouvez rester, bien sûr que vous êtes conviés.

La chanson qui chope la nostalgie de la fin des beaux jours, qui tombe assez à point nommé, j'ai envie de vous dire. Hein, d'ailleurs, je vous le dis. Oui. Oui, ce petit moment où les souvenirs de vacances sont déjà un peu lointains, mais restent tout de même gravés très fort dans nos têtes. C'était Oscar Anton avec L'été indien. Et puis juste avant, nous étions avec Johnny, Vivre pour le meilleur. Voilà, on reste soudés, hein, on reste ensemble, on y croit. Le bonheur est à quelques centimètres. Là, carrément. Avec Al Green, Let's Stay Together, Woman.

0: Le chant des cygnes par Indochine, Al Green, juste avant Let's Stay Together, et on s'installe en Suisse avec Loïc et Aurore. Raconte-moi, et si tu as envie que je te raconte le programme qui arrive, je peux te dire qu'on va aller en Inde tout à l'heure. Eh oui, mon petit bonhomme, en Inde avec Emmanuel Boumbinchler et Boum Boum, évidemment. Eh oui, petit bonhomme, ma petite bonne femme aussi, c'est mignon aussi.
1: Raconte-moi encore.

0: D'aller en Inde, nous étions avec Susie Waterhouse à Notting Hill et nous avons subi un peu les larcènes de Zazie tout à l'heure. Subi un tout petit peu parce que quand même on sait bien que ce n'est qu'une chanson. Voilà. On se retrouve après quelques tablas, quelques dar, quelques na din din na na din din kin dar din ke din da din ke din da. Ok, ok, ok.
1: R T Emmanuel Binchedler.
2: Direction l'Inde aujourd'hui pour notre carte postale. L'Inde qui, en tout cas sur papier, va plutôt bien. Une croissance qui monte en flèche, en tout cas chaque année. 7 points de plus pour cette année 2026 au niveau des prévisions. Mais ça, c'est que sur le papier. Dans la réalité du terrain, le fossé s'élargit entre des performances macroéconomiques assez intenses et ce que vivent réellement les foyers. Roupies dépréciées, marchés en hausse, dont les gains restent concentrés pour les plus riches, pendant que les classes moyennes stagnent. C'est dans cette Inde-là qu'a grandi le Peter Cat Recording Company. C'est un quintet de New Delhi qui a galéré avant de percer, 8 ans de travail dans l'ombre, avant de pouvoir sortir un premier vrai disque. Le leader de ce projet musical, c'est Suryakant Sawhney, une voix de crooner, un petit côté Dean Martin. Au niveau musical, un mélange de bossa nova, de jazz tzigane, de psychédélisme et forcément une touche de musique indienne. L'album magnifique qui est sorti en 2019 s'appelle Bismillah et la chanson qu'on a croisée aujourd'hui s'appelle Float By. Un titre comme suspendu, une sorte de dérive. Un moment où on se laisse simplement glisser et on se laisse porter. Le Peter Cat Recording Company est un groupe devenu complètement culte à New Delhi, une référence absolue qu'on entend très facilement dans certains lieux branchés.

Days We Left Behind, Paul McCartney à l'instant. Et puis tout à l'heure, nous étions avec France Gall, tout pour la musique, tout pour vous faire du plaisir, pour vous mettre des choses belles dans la tête, pour vous donner de la joie. Et ben, ça continue hein, cet après-midi avec Louis Le Duc et Dino Brandao. Ah, magnifique. On n'est pas stupide. Oh, j'adore. Julien Clerc sera là aussi tout à l'heure. Emma Peters, bon entendeur. Et puis, il y aura Soft Cell pour vibrer avec le Tainted Love.

0: Dans l'ordre d'apparition, il y aurait eu Julien Clerc, si j'étais elle. Le coup de soleil, Emma Peters, et bon entendeur. On se quitte avec Nudes et Civilian, et Soft Cell viendra peut-être dans la prochaine heure. Oui, allez, il y aura quelques infos ensuite. À tout de suite.
1: C'est...

0: 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Il est 15h.
1: Pierre-Étienne Joie.
2: La police a communiqué le suspect arrêté lundi, un Suisse de 43 ans et l'auteur de la fusillade perpétrée dimanche lors d'une rave à Aarau. La police argovienne vient de le confirmer. Le tireur s'est rendu de lui-même à la police jurassienne. Les enquêteurs parlent désormais d'une tuerie aveugle, sans motif précis. Ils ont évoqué les troubles psychiques du tireur présumé. On ignore pourquoi l'assaillant s'était rendu dans le chef-lieu argovien. La fusillade a tué une Italienne de 22 ans et fait 5 blessés, dont les jours ne sont pas en danger. Laurent Favre va démissionner. Le conseiller d'État de Châtelois PLR a annoncé tout à l'heure sa décision de se retirer du gouvernement à la fin du mois de mars 2027. Le chef du département du développement territorial et de l'environnement est entré au conseil d'État en 2014. Laurent Favre deviendra le 1er avril membre du conseil d'administration de la SSR, a annoncé dans le même temps le conseil fédéral. Le gouvernement se dit convaincu qu'il saura défendre les intérêts du service public et renforcer cette instance grâce à son expérience politique et à ses compétences de direction. L'épidémie d'Ebola en République démocratique du Congo a fait plus de 3000 morts d'après un dernier bilan annoncé des autorités congolaises. Le virus continue à progresser en RDC avec plus de 6000 cas recensés. L'épidémie a été déclarée officiellement mi-mai et sévit dans des zones troublées de l'Est et du Nord-Est du vaste pays d'Afrique centrale. Elle est la plus meurtrière jamais connue en RDC. Les hébergements de montagne doivent être modernisés. Le Conseil fédéral veut les inciter à le faire. Les établissements qui ont fait l'objet d'une rénovation exemplaire sur le plan énergétique pourront bénéficier d'une aide financière à fonds perdu destinée à un investissement touristique. Il s'agit par exemple de rénover les chambres d'hôtel. Le gouvernement a transmis le projet au Parlement. Il serait possible d'utiliser de la laine de mouton pour protéger les glaciers du rayonnement solaire. Une expérience menée par la Summit Foundation et l'UNIL à Glacier 3000 au Diableret dans le canton de Vaud prouve que ce matériau pourrait remplacer avantageusement les bâches synthétiques. Les textiles à base de polyester et de polypropylène s'usent sous l'effet du vent et des précipitations et avec le temps, des particules peuvent se détacher et se retrouver potentiellement dans le cycle de l'eau et la chaîne alimentaire. Un risque qui ne pourrait pas se produire avec la laine. La laine est naturelle, renouvelable, biodégradable et dotée de propriétés isolantes, précise l'ONG. François Gomez n'est plus le sélectionneur de l'équipe de Suisse féminine de basket. C'est le français de Swiss Basketball. On mis un terme à leur collaboration d'un commun accord, a annoncé la fédération. Le principal fait d'armes de l'entraîneur de 65 ans aurait été de qualifier la Suisse pour l'Euro 2025, un exploit qui n'avait plus été réalisé depuis 1954. En Grèce, les Suissesses avaient logiquement terminé à la dernière place de leur groupe. Du soleil côté météo, des voiles de nuages élevés aussi, parfois intenses, 27 degrés en plaine, 0 degré vers 3800 mètres. Demain jeudi, temps bien ensoleillé encore, 13 degrés au petit matin, 28 l'après-midi. Vendredi, samedi et dimanche, soleil, 31 degrés.
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3: Si la joie était un plat, la musique en serait l'épice. Une épice secrète, magique, incroyable, capable de transformer une journée pluvieuse, un trajet en bus, ennuyeux, une discussion pas intéressante, en un véritable clip. Un clip vidéo, comme on disait nous, si on dit toujours ça. Voilà, des chansons mises en image. 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Où vous seriez la star? Oui, pas besoin de connaître les notes, pas besoin de comprendre le solfège pour capter la bonne vibe. Voilà. 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Est-ce que vous êtes prêts, prêtes pour une bonne dose de décibels et de smile in the face?

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Cette fille-là, stiletto, eh bien, je pense que non seulement elle a du talent, mais ça doit être une chouette fille parce qu'elle fait beaucoup de duos avec Ben Mazoué, ici avec Grand Corps Malade, Le Prochain Rêve. Et j'aimerais bien une fois la rencontrer. Voilà. Stiletto, si tu nous écoutes. Alain Souchon était là tout à l'heure pour ouvrir le bal, la balade de gym. Et puis c'est Madonna qui débarque. Oh, magnifique. Like a prayer. Comme un ange. Je ne sais pas pourquoi. Tout à coup, ma voix a baissé. Like a prayer. Ça vous a fait peur? Non, pardon. J'ai une toute petite voix naturellement. Mais de temps en temps, ça module. C'est pas grave. C'est la

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Nous avons fait une petite pause bien méritée au piano de la plage avec Benjamin Biolay. Ce fut rudement sympathique avec Madonna tout à l'heure. Aussi avec, mon Dieu, les chorégraphies endiablées dans le studio. Mais je n'en peux plus, je n'en peux plus. Voilà. Servez-moi un petit rosé. Mais non, Rosé Night, c'est le titre qui arrive. Des Suisses de Lila and the Warblers. Et puis Clara Luciani sera là aussi tout à l'heure.

J'adore. Clara Luciani qui rendait un hommage à un de ses meilleurs amis. Tout le monde, sauf toi. Lila and the Warblers tout à l'heure et c'est Mentissa qui s'installe. Fais gaffe à toi, juste avant de retrouver les mots bleus et Karine Delphini.

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1: C'est à la fin des années 90 que Sufjan Stevens a démarré sa carrière solo. Avant ça, il jouait avec un groupe de folk rock, Marzuki. C'est un multi-instrumentiste capable de proposer des arrangements musicaux très variés. Il a une envie forte d'expérimenter, de pousser de nouvelles portes, pour lui-même déjà. À un moment, il a pensé à arrêter de partager sa musique. Il avait l'impression de perdre un peu de ce qu'il y avait mis de personnel. Mais il a bien dû constater que sa musique était faite pour être partagée, et puis il adore composer. Ce qui ne l'empêche pas de penser qu'il y a certaines expérimentations musicales qu'il se verrait plutôt faire dans son petit coin. C'est quelqu'un de réservé, Sufjan Stevens. Il y a de beaux contrastes entre sa musique et ses mots. Il a un univers très vaste, tant dans l'écriture que la composition. Il a d'abord fait des albums concepts, comme ceux consacrés aux différents états des États-Unis. Et puis, il a eu envie de faire des albums plus directs, plus instinctifs, plus personnels. Parmi ses très grands succès, il y a la chanson « Mystery of Love » qui figure sur la bande originale du film « Call Me By Your Name ». Il a composé 3 titres pour ce film de Luca Guadagnino en 2017, adapté d'un roman. Ça se passe en Italie, durant un été, 2 jeunes hommes de 17 et 24 ans tombent très amoureux. Et désir et attente prennent alors de l'espace, alors que le temps est compté, puisque les vacances et l'été prendront fin. Sufjan Stevens a pris en compte cette fragilité, cette idée de l'éphémère, qui amène une intensité particulière dans cette relation. Et aussi au fait que c'est un premier amour, donc très marquant. On sait que ce souvenir s'inscrira dans la durée, qu'il y aura des émotions fortes liées à cette histoire. Il y a encore une atmosphère chaude, moite, hein, c'est l'été. On lui a donné carte blanche pour composer sa chanson. Sufjan Stevens a lu le roman, a parlé du film, des personnages avec le réalisateur, et voilà ce que ça a donné, « Mystery of Love ».

0: très gros succès pour cette chanson Mystery of Love qui figure sur la bande originale du film Call Me By Your Name réalisé par Luca Guadagnino en 2017. Et celui qui l'a composé, qui la chante, c'est Sufjan Stevens. C'était les mots bleus du jour.
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J'adore toujours la merveilleuse énergie de Charlie Winston, Never Enough. C'est jamais assez, c'est vrai ça. Jacques Dutronc, tout à l'heure, on nous cache tout, on nous dit rien. Et c'est le Suisse Kings Elliot qui s'installe, Born Blue. Vous êtes bien dans l'échappée. Non, c'est pas l'échappée, dis donc. C'est bien avec le temps. Et vous serez encore mieux dans quelques instants puisque les deux filous là, les deux zigotos, ils vous attendent, bah oui. Marine Kaltenbacher, Philippe Martin, avec Tandem.

Puis le Born Blue, ma foi très blue, des Suisses de Kings Elliot tout à l'heure. Figurez-vous qu'on va remonter un tout petit peu les bonnes vibes grâce à J-Lo, Jennifer Lopez. Yeah baby yeah, if you had my love. On ne se souvient pas du premier coup, faut réessayer jusqu'à ce que ça marche. La troisième était pas si mal, je

Marine et Yoa pour Princesse K.O. dans la version de Marine. Gillo tout à l'heure, If You Had My Love. Et puis c'est Me and Mr. Jones avec Amy Winehouse. On se quitte avec cette beauté pour retrouver deux autres beautés également après quelques infos. Ciao, à bientôt.

0: 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Pierre-Étienne Joie.
1: Fusillade d'Arau, l'auteur présumé des tirs qui ont tué une jeune Italienne et fait 5 blessés dans la nuit de samedi à dimanche lors d'une rave party, est en proie à des problèmes psychologiques. Il garde le silence. Depuis son arrestation lundi, ont annoncé les autorités argoviennes. Ce Suisse de 43 ans s'est rendu à la police jurassienne à Delémont, a indiqué le procureur général du canton d'Argovie. La police a dit aussi de son côté que 2 pistolets et un fusil d'assaut avaient été retrouvés dans sa voiture. Paris ne participera pas au coup après la manif anti-G7 à Genève. Force est de constater qu'aucun accord avec la France sur un partage des coûts de sécurité n'a pu être trouvé après des mois de négociations diplomatiques et politiques, indique le Conseil fédéral. Genève demandait un soutien français alors que les coûts liés à la manifestation anti-G7 s'élèvent à plus de 30 millions de francs. Dans ce montant, 20 millions environ seront à la charge du canton et le reste est payé par la Confédération. Environ 12 millions de francs à la charge de la Confédération, a confirmé le gouvernement. Après 12 ans au Conseil d'État neuchâtelois, le PLR Laurent Favre va démissionner à la fin du mois de mars 2027. Il représentera dès le printemps prochain le Conseil fédéral au sein du Conseil d'administration de la SSR. Ce sera le bon moment pour le passage de témoin, a estimé le ministre en évoquant le maintien du siège de son parti au Conseil d'État. Laurent Favre a annoncé qu'il ne sera pas candidat l'automne prochain aux élections fédérales, sauf tremblement de terre. Âgé de 54 ans, le chef du département du développement territorial et de l'environnement est au Conseil d'État depuis 2014. Il dit avoir besoin d'une coupure politique. 7 patrons d'entreprise sur 10 estiment que la place économique suisse est en train de perdre ses avantages par rapport à la concurrence internationale, selon une étude. En cause, la réglementation, la fiscalité et les infrastructures. Globalement, la Suisse reste la première place européenne pour la recherche et le développement, mais attire moins de sièges mondiaux et de dirigeants internationaux qu'auparavant, relève une étude du cabinet McKinsey et de la Chambre de commerce suisse-américaine. Le Conseil fédéral veut mieux soutenir les personnes atteintes d'une maladie rare. Il a proposé une aide financière aux structures de soins spécialisés ainsi qu'un registre des maladies rares. Le Parlement devrait se saisir du dossier au printemps prochain. Les stations de lavage doivent être restées fermées le dimanche dans le canton du Jura. Le Parlement jurassien a refusé, après un débat animé, une motion demandant leur ouverture sur le modèle de ce qui se fait dans d'autres cantons, notamment chez les voisins bernois. Les motionnaires estimaient qu'une telle ouverture ne nuirait pas au repos dominical, ces stations étant pour la plupart automatisées et ne nécessitant pas de personnel. Une solution se dessine pour l'avenir des forces motrices de l'Oberasli, qui produisent de l'électricité dans la région bernoise du Grimsel. Les 4 propriétaires actuels resteront actionnaires, mais leurs parts seront modifiées. Une 30aine de petits fournisseurs d'énergie bernois seront aussi davantage associés à l'entreprise. Dès 2042, ils auront droit à 6% de l'électricité produite par les forces motrices au prix correspondant au coût annuel. La météo, avec un temps assez ensoleillé, malgré des voiles de nuages élevés, parfois denses, également des bancs nuageux le long des préalpes. Température autour des 27 degrés, demain jeudi ensoleillé, encore 28 degrés. Vendredi, toujours du soleil, jusqu'à 31 degrés.
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1: Mais bonjour Sven Sack.
2: Mais bonjour Marine, comment allez-vous?
1: Je vais extrêmement bien. Bonjour à tous, bienvenue dans ce tandem,
2: le
1: troisième de la semaine.
2: C'est magnifique, il fait un temps super. On est quasiment, on a les pieds dans l'eau. C'est vrai, avec Hublot, on est au bord du lac. Là, on a les orteils qui viennent nous chatouiller les pieds.
1: Les orteils qui nous chatouillent les pieds.
2: Bah, on a les pieds dans l'eau. Non, les orteils, les poissons, pardon. J'étais un peu fatigué, désolé. Les poissons qui viennent nous chatouiller les orteils et on nous vend le poisson le matin. C'est magnifique ici. On est quasiment.
1: Filet de perche, brochet.
2: Oui, c'est ça. Alors
1: le
2: après.
1: Le silure.
2: À la criée, comme ça, ça sent un peu dans l'open space, mais sinon, c'est de bonne guerre. Bon, on est mercredi. On a droit à un match le mercredi.
1: Et oui, aujourd'hui, on oppose Julien Doré à Clara Luciani. C'est vous qui décidez au 076 401 22 77. Qui est-ce que vous voulez entendre en entier à 18h30 et surtout avec quelle chanson?
2: Vous avez entraîné, vous, quel artiste?
1: Julien Doré.
2: Ah oui? Alors lui, il va bien pour le combat catch avec sa chevelure. Je pense qu'il sera parfait tout à l'heure pour monter sur le ring.
1: Exactement, je le défendrai à 16h45 en vous rappelant qu'il sera d'ailleurs au Festival du Chant du Gros qui commence déjà demain. Et d'ailleurs, on vous fera gagner des places pour ce même festival à 17h30.
2: Et puis à 16h30, rendez-vous avec quelques films, nouveaux films à voir en salle à partir de ce mercredi. Musique d'avenir et musique du présent avec maintenant Jane. C'est bien ça pour danser à côté des poissons.

0: Je trouve que cette chanson, elle nous fait du bien parce qu'elle nous réconcilie avec le temps qui passe, non ? Boulevard Désert. Et le temps a passé depuis l'apparition de cette chanson sur l'album de Boulevard Désert en 2018. Hein, déjà 8 ans. Parfois, c'est dingue. Boulevard Désert, si la vie avance, c'est dingue comme le temps file. On a l'impression que le temps, c'est un peu comme une vidéo YouTube qu'on regarde en vitesse accélérée. Ça vous arrive, vous ? Il paraît que c'est très tendance en ce moment chez les jeunes de regarder des vidéos en accéléré pour ne pas perdre de temps.
1: Oui, et même en règle générale, on peut voir sur TikTok ou même sur Instagram les écrans coupés en deux avec deux vidéos différentes, une qu'on écoute et une qu'on regarde.
0: Ça, je savais pas.
1: C'est un peu de l'hyperstimulation qu'on a très souvent.
0: Heureusement qu'on peut pas faire ça en radio, hein. On peut pas avoir une vitesse accélérée, on peut pas régler chez soi la vitesse de diffusion des morceaux qu'on diffuse. Heureusement, parce que sinon, on terminerait plus tôt déjà.
1: Oui, c'est vrai.
0: Ce

0: Très dommage.
1: Ouais.
0: Lovebox avec le titre Miracle, on va écouter, en vitesse normale. Hein.
1: On va l'écouter en vitesse normale. On vous rappelle qu'on a notre match au 076-401-22-77. Et on a Millie qui a déjà voté. Elle dit « Bonjour Marine, bonjour Sven, j'espère que vous allez bien. Perso, j'ai beaucoup aimé l'album de reprise Imposteur de Julien Doré. Il a réussi à faire de Cuitas, Les Bananas et Allez Crocodile des chansons qu'on l'on écoute avec un verre de limoncello et du chocolat noir 80% à la fleur de sel en lisant des classiques genre Proust. Et meilleure salutation, Millie.
0: Et ça y est, un point pour vous. Hein, voilà, c'est parti.
1: Un point pour moi dans ce match.
0: Ce match.
1: Les Love Bugs, comme vous le disiez, Sven, avec Miracle.

0: Les débuts de Mika, alors ça c'est quand il portait encore les bretelles multicolores, les pantalons fluo, il était très cartoon à l'époque Mika, hein. Il avait aussi, on s'en souvient, avec ses sœurs, si je ne m'abuse, dessiné la pochette de son premier album.
1: Mmh. Oui, qui était aussi pleine de couleurs. Ouais. Il est encore plein de couleurs, je l'ai vu en concert il n'y a pas si longtemps que ça, c'était à Paléo il me semble. Peut-être l'année dernière, peut-être il y a 2 ans.
0: Ouais.
1: Et c'était un show vraiment incroyable, plein de couleurs. Il avait des airs de Freddie Mercury.
0: Ah ouais.
1: Avec sa voix, il avait un petit Marcel Blanc qui rappelait le leader de Queen. Ouais.
0: Sa voix, vous en parlez, ça aussi, c'était difficile au départ. Hein. Il avait des problèmes de dyslexie. Alors, on parlait des bretelles. Sa prof de chant lui remontait les bretelles parce qu'il ne savait pas chanter quasiment. Il a fallu qu'on lui conseille de suivre une formation de chanteur avec quelqu'un d'autre, une chanteuse d'opéra. Et elle a compris sa dyslexie et lui a permis de progresser dans le sens qu'on lui connaît actuellement.
1: Un autre artiste plus récent, un newcomer, c'est Marius Mikol qu'on va écouter maintenant. Il est jeune voix et il s'inspire d'artistes comme Aurel San ou Ben Mazuet. Son deuxième EP, on retrouve ce titre qui s'appelle « Vendredi ».

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0: On pourrait croire que cette chanson vient tout droit des années 50, mais non, c'est Nick Waterhouse qui l'a sortie sur son album The Fooler en 2023. On écoutait Hide and Seek.
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2: Le premier film qui nous emmène à Beyrouth, une ville qui souffre, mais où peuvent se passer encore de belles choses, comme ici avec ce film qui s'appelle Un monde fragile et merveilleux. Alors, c'est le tout premier long-métrage de fiction du cinéaste libanais Cyril Harris. Une histoire qui commence au milieu du chaos, sous les bombardements, dans la même maternité, à une toute petite minute d'intervalle. Il y a deux bébés qui poussent leur premier cri, Nino et Yasmina. Ces deux-là vont grandir ensemble, partager la même école, développer une amitié fusionnelle. Ils jurent de ne jamais se quitter. Mais voilà, la réalité libanaise les rattrape, les sépare et le film nous propulse 20 ans plus tard. Ces deux enfants, ils sont devenus adultes dans un pays économiquement au bord du précipice. Et puis soudain, il y a un accident de voiture complètement absurde qui va faire voler en éclats une vitrine et les remettre en face à face. Et c'est là que l'impensable se produit. C'est à nouveau l'amour fou qui se produit. Un monde fragile, merveilleux. Un film qui a reçu le prix du public à la Mostra de Venise. Première nouveauté en salle pour cette semaine. Film qui n'attend plus que vous. On passe au second, Laundry, direction Johannesburg. Nous voilà en 1968, en plein régime de l'apartheid. On y suit un jeune homme passionné qui rêve que de jazz, de liberté aussi. Le problème, c'est que son destin est tout tracé dans la blanchisserie familiale, un lieu étouffant qu'il déteste, il ne veut pas faire ça. Voilà, seulement l'actualité va le pousser à remettre en question ses aspirations. Le régime de l'époque intensifie sa répression et jette son père en prison. Là, tout bascule. Le fils va devoir faire un choix, poursuivre ses ambitions artistiques ou alors tout sacrifier pour sauver l'entreprise et les siens. Laundry, c'est un film coproduit entre la Suisse et l'Afrique du Sud, un huis clos sous haute tension et salué par la critique internationale. Alors là, c'est le troisième film dont on va parler pour se détendre un petit peu, une comédie. Tombé du ciel, l'histoire d'un jeune de Roubaix qui enchaîne les galères avec le bac, ça va pas bien du tout, pas simple pour lui, accusé à tort d'avoir déclenché un incendie dans son lycée, il se fait exclure, sa seule voie de salut finalement, le dernier établissement qui accepte de le prendre, c'est un pensionnat ultra catho au cœur de la Bourgogne. Alors c'est le choc des cultures qui s'annonce, un film inspiré de la vie de Jamel qui joue ici son propre rôle, une comédie qui réunit un joli casting avec aussi Josiane Balasco en bonne sœur pleine de sagesse et puis Fred Testo aussi est là en prêtre. On découvre la bande-annonce et puis après, Marine, vous nous direz sur quel film votre choix se porte.
0: C'est parti, Tombé du ciel.
3: Iliès, rentre réviser, demain c'est le bac.
4: Faut vraiment que tu laisses coussir.
5: Il est hors de question que vous terminiez l'année ici. Vous allez changer de lycée. Il s'agit d'un lycée catholique. Ahmed, Iliès, Fatima, c'est pas catholique. C'est pas... Jésus va jamais vouloir, je pense, hein. Il s'agit du lycée Albert-le-Grand à Chablis.
6: Écoutez, madame, moi, je viens d'arriver ici.
7: Vous m'appelez ma sœur.
6: J'ai pas le numéro de votre sœur. Et du coup, vous êtes qui?
7: C'est le frère Oscario.
6: C'est un frère.
8: Chez les catholiques, c'est génial, mais je te préviens, il y a des pièges.
9: Tu fais quoi, là?
6: Je peux pas déjeuner ce matin.
10: Il est en train de manger tout le corps du Christ, là.
6: Commencez pas à dire j'ai mangé les gens.
11: Ce sont les hosties pour la messe de dimanche.
12: Allez immédiatement vous confesser.
6: Dans l'armoire, là?
8: Premier piège. Il mange du cochon tous les jours.
6: Tu veux, j'ai jambon beurre. Non, en fait, j'ai saucisson beurre.
8: Deuxième piège. Quand ils boivent, ils dansent, ils chantent, ils font la queue leu-leu. Attention, rentre jamais dans la queue leu-leu. Tu peux jamais en sortir. Tout le monde s'éclate à la queue. C'est pas vrai.
6: Je vous jure, je suis dans une prison. Là, je vous appelle avec un meuble.
13: Y a pas de réseau dans son monastère, là.
14: Wesh mon frérot, ça va ou quoi? Ça me fait trop plaisir que tu sois là mon ref.
15: Voilà. Tu t'approches du cochonnet là.
6: Voilà. Il y a du cochon partout ici en fait.
16: Bonjour mon fils.
6: Bonjour papa.
17: C'est mon pote Célestin, il se prend pour un arabe.
14: Tout se passe bien pour lui, alhamdoulilah.
6: Ça fait mal votre truc. Vous venez voir la Vierge, elle pourrait vous mettre bien. Un petit coussin. En fait on n'est pas totalement différents. On est un peu les mêmes quand on regarde bien.
2: Alors Marine, est-ce qu'on va le voir ensemble, ce film, ou on choisit un autre?
0: Moi, j'aimerais bien aller voir Tomber du ciel. Il a l'air très rigolo.
2: Oui, absolument. Il est de bonne sortie. Hein.
0: J'espère qu'on n'a pas entendu toutes les meilleures blagues dans la bande-annonce.
2: Je me suis dit la même chose. Espérons que non, on ira le voir. Tiens. Et dans, dans la boîte d'RTS Opio Music, c'est pas un conventionnel, c'est un studio, on écoute Mylène Farmer.

0: Billy Bird, qui pour ce titre s'inspire de son histoire de famille marquée par l'exil, la fuite de l'Espagne de Franco. Le titre « Je me rappelle de tout ». Et puis le match à présent.
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2: Et on démarre avec Julien Doré. Il fait ses premiers pas dans la musique en 2002. Il fonde un groupe qui s'appelle Dig Up Elvis. Et puis après, quelques années plus tard, ce sera The Gene Dumerson Disco Suicide. C'est un projet qui revisite des tubes disco en version acoustique rock. Mais c'est en 2007 que tout s'accélère. Julien Doré participe à La Nouvelle Star. Lui et sa barrette vont faire une reprise du titre Moi Lolita qui va très très bien marcher.

Il remporte la Nouvelle Star, Julien Doré, et le phénomène prend forme. En 2008, il arrive avec son premier album qui s'appelle Ersatz, et puis il s'entoure de Christophe, de Arnaud pour construire tout cet album, et le disque est porté par ce titre, Les Limites. En 2011, changement de décor avec son deuxième album, Bichon. Le disque, c'est une nouvelle étape, 85 000 exemplaires vendus. Et sur ce disque Bichon, on retrouve notamment Kiss Me Forever. Pour cet album, Julien Doré s'entoure de Philippe Catherine, Dominique A, et il y a aussi un duo avec Françoise Hardy, donc il continue à évoluer. Puis arrive le grand tournant de sa carrière, l'album Love, son troisième projet qui marque véritablement la consécration de sa carrière avec Paris-Séchelles.

Julien Doré vend plus de 400 000 exemplaires de cet album Love. Et cette période est aussi l'année où il se voit récompensé aux Victoires de la Musique en 2015, le prix de l'artiste masculin de l'année. En 2016, nouveau chapitre encore, l'album est, et avant même sa sortie, il sort un single qu'on connaît tous qui s'appelle Le Lac.

Cet album est suivi d'une tournée. Et puis alors en 2020, après 2 ans d'absence, Julien Doré revient avec Aimer, un nouvel album où on découvre le succès, la fièvre.

extrait de cet album, la chanson Nous. En parallèle, Julien Doré y continue à collaborer avec plein d'artistes, notamment Coup de Vieux avec Big Flo et Oli, ou encore plus tard, Viens, on essaie avec Vita. Viens.

0: 2024, Julien Doré, c'est une nouvelle étape. Il est papa. Il fait un album de reprises qui s'appelle Imposteur. Et parmi ces reprises, on retrouve Allez Crocodile.
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0: Le sixième album studio de Julien Doré qui sera demain au Champ du Gros, dans le Noirmont, dans le Jura. Alors si vous voulez déjà vous mettre dans le bain et voter pour lui, ça se fait au 076 401 22 77.
2: Alors j'ai écouté attentivement les extraits, mais il fait pas « Ah !» Parce que Philippe Martin fait toujours des imitations de Julien Doré en faisant « Ah !» Mais on n'en a pas entendu un, non ?
0: Non, c'est vrai. Voilà. Mais il met beaucoup de respiration dans sa façon de chanter.
2: Ouais, mais c'est pas tout à fait
0: ça qu'il l'a.
2: Ouais.
0: Mais bon, oui, c'est vrai qu'il fait tout le temps ça, Philippe Martin.
2: tout le temps. Bref, alors vous votez pour lui ou sinon vous votez pour Clara Luciani. On en fera une petite présentation de la discographie de Clara Luciani dans une petite heure. Et puis à 18h30, on écoutera celui que vous aurez, celle que vous aurez choisie.

0: Il est néerlandais d'automne et on l'écoutait avec Let You Go juste avant. C'était Rory, ma place. Et là, un coup d'œil sur la route.
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2: Pas grand-chose à dire, un trafic qui s'écoule sans difficulté de grande ampleur sur les routes de Suisse romande. Sur le site rts.ch/trafic, vous trouverez d'autres informations concernant le trafic routier.

0: On touchait la lumière avec la pointe des oreilles avec cette chanson Épopée solaire. C'était Juliette Armanet avec Corinne. Et puis juste avant, on écoutait encore. Qu'est-ce qu'on écoutait juste avant? Voilà, j'ai retrouvé la mémoire. Alain Chamfort avec La fièvre dans le sang.
1: 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La suite et deuxième heure de Tandem dans quelques minutes. Après les informations, vous retrouverez notre jeu et un retour dans les années 80. Pour l'instant, 17h.
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3: Le suspect arrêté lundi, un Suisse de 43 ans, est bien l'auteur de la fusillade perpétrée dimanche lors d'une rave party à Aarau. La police argovienne l'a confirmé cet après-midi. Le tireur s'est présenté de lui-même à la police jurassienne à Delémont. Les enquêteurs parlent désormais d'une tuerie aveugle. Sans motif précis, ils ont évoqué des troubles psychiques. L'homme se trouve actuellement en détention. Dans la fusillade, une Italienne de 22 ans a été tuée. La police a précisé qu'elle avait reçu un seul tir, mais fatal. 5 autres personnes ont été blessées, mais leurs jours ne sont pas en danger. Le conseiller d'État tessinois Claudio Zalli refuse de se retirer avec effet immédiat. Le ministre de la Lega résiste aux pressions de ses collègues du gouvernement cantonal. Le gouvernement tessinois qui retire toutefois sans délai à Claudio Zalli la direction du département du territoire. La responsabilité du dicaster est confiée au conseiller d'État Raffaele De Rosa jusqu'à l'entrée en fonction du successeur de Claudio Zalli, Piero Marchesi. Claudio Zalli est accusé d'atteinte à l'intégrité sexuelle dans le cadre d'une affaire qui remonte à plusieurs années. Laurent Favre va démissionner, lui, de son plein gré. Le conseiller d'État Neuchâtelois-Pielaire se retirera du gouvernement à la fin du mois de mars 2027. Le chef du département du développement territorial et de l'environnement est entré au conseil d'État en 2014. Laurent Favre souhaite faire une pause politique et deviendra le 1er avril membre du conseil d'administration de la SSR. La presse romande risque de perdre 2 nouveaux titres historiques. Les hebdomadaires gratuits GHI et Lausanne Cité vont cesser de paraître en décembre, sauf si un repreneur se manifeste. Une 30aine de postes sont menacés. Notre modèle économique, basé sur un marché de la publicité qui s'écroule, est mort, indique Pascal Fleury, directeur des 2 titres. Le groupe compte actuellement 36 postes fixes, dont 30 pour GHI et Lausanne Cité. L'agriculture bénéficiera de moins d'argent de la Confédération. Les fonds prévus pour 2030 et 2033 seront 123 millions de francs en dessous de l'enveloppe 2026-2029, soit ce sera un peu moins de 14 milliards de francs pour les dépenses agricoles. Pour les organisations environnementales, l'agriculture suisse a souffert de la canicule et les mesures du Conseil fédéral sont insuffisantes. BirdLife, Greenpeace, ProNatura et le WWF réclament une politique qui protège enfin le climat et la biodiversité. Les mesures à court terme du gouvernement, comme les prêts sans intérêt ou les importations de fourrage, ne sont pas des solutions crédibles face au dérèglement climatique à leurs yeux. Et le PA 30+, prévu par le Conseil fédéral, transforme la politique agricole en un programme d'économie, constate de son côté l'Union suisse des paysans. L'organisation fêtière attend du gouvernement qu'il renonce à ses coupes et mette à disposition des moyens supplémentaires, rappelant que le Parlement a déjà exclu l'agriculture des mesures d'économie. La mort du cinéaste français Jean-Paul Rappenour à l'âge de 94 ans, son plus gros succès, le film Cyrano de Bergerac en 1990 avec Gérard Depardieu, avait remporté 10 récompenses au César. On peut aussi citer Le Sauvage avec Yves Montand et Catherine Deneuve ou Tout feu, tout flamme avec Isabelle Adjani. Pour tous ces prochains jours, le temps sera ensoleillé et chaud en toute région, avec seulement des voiles de cirrus et de rares bandes de stratus ou de brouillard en plaine en début de matinée. Les températures seront nettement au-dessus des normes, avec des maxima de 28 degrés demain jeudi qui grimperont au-dessus de 30 degrés dès vendredi.
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1: Deuxième heure de Tandem, Lizzo a écrit About Damn Time comme une thérapie musicale pour les moments où elle a le moral à zéro et elle veut se remonter le moral.

0: Elle n'a pas dit, Clara Luciani, son dernier mot. Elle va peut-être elle va peut-être nous faire vivre un retournement de situation d'ici 19h. On verra ça un peu plus tard. En attendant, vous votez. Vous pouvez nous écrire un petit message, un petit commentaire, nous dire par exemple que vous adorez Julien Doré, comme Monique qui a adoré, nous dit-elle dans son message, le concert qu'il a donné à l'Arena de Genève il y a quelques mois. Elle vote donc pour lui. Et puis elle vote aussi accessoirement pour le film Tombé du ciel dont on parlait un petit peu plus tôt. Malheureusement, ça, il n'y aura pas un trophée en fin d'émission. Mais c'est vrai que visiblement, on rit beaucoup. En tout cas, à l'écoute de la bande-annonce. Après, comme on disait tout à l'heure, est-ce que tout est dans la bande-annonce? C'est une autre histoire.
1: Alors, elle dit beaucoup de gags très drôles, pas que ceux de la bande-annonce. Bien ri. Oui. Donc voilà, c'est la recommandation. Dites-nous si vous allez voir un des films dont on a parlé, dont Sven a parlé tout à l'heure à 16h30. On va parler années 80 avec Duran Duran dans quelques instants. Mais là...
0: voici Semtem et Faust pour Que la vie est belle.

0: Après le duo de tout à l'heure, un autre duo à l'instant, Vita et Julien Doré pour En essai. Et on s'essaye aux années 80, le mercredi.
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2: Et aujourd'hui, retour en 1984 avec le tube de Duran Duran, The Reflex. Troisième album de Duran Duran, Seven and the Rag Tiger, sorti en 83. Et alors, l'histoire devient intéressante quand on comprend que le titre est né parce qu'ils ont adoré la chanson Original Sin de INXS. Donc le groupe tombe sous le charme du travail de Nile Rodgers et lui confie alors une mission, remixer The Reflex, tout ça grâce à cette chanson.

Rogers accepte et avec Nick Rhodes, le spécialiste des synthés, eh ben, il va transformer complètement le morceau. Il utilise notamment l'échantillonnage, c'est-à-dire le sample, encore très nouveau à l'époque, pour créer ce fameux effet de reflex. Lorsque le groupe reçoit le remix, les musiciens sont tout d'abord très surpris. Simon Lebon raconte: nous ne savions pas vraiment ce que nous entendions, nous ne savions pas s'il faisait du scratch, puis nous avons compris qu'il répétait certaines pistes, mais à l'intérieur du mix et non pas toute la chanson. C'était assez innovant. Alors le titre devient plus court, plus percutant et surtout beaucoup plus efficace. Cette nouvelle version va sortir en single et en juin 1984, The Reflex atteint la première place des charts américains. Simon Lebon, le chanteur et parolier du groupe, n'a jamais voulu expliquer le sens des paroles et lorsqu'on lui pose la question, il peut même parfois se montrer agacé. Il explique: c'est une sorte de chanson enfantine. Il y a eu des moments où je me suis sentie un peu fatiguée de cette chanson, mais cela vient aussi du fait que les gens me demandent toujours de quoi elle parle. Je ne dis jamais aux gens de quoi parlent mes chansons. Et c'est peut-être ça finalement le secret de The Reflex. C'est une chanson qui cherche pas forcément à tout expliquer, mais juste à créer une ambiance.

0: Sting, ce morceau, il l'écrit en 1976, avant même la formation de The Police. Police avec ses synthés, hein, et synthés, les béabas du synthé, on a pas l'impression sur cette chanson. Every little thing she does is magic. On va jouer à présent.
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somme une sexualité accidentée.

0: Et on va jouer ensemble. Avec nous, au bout du fil, on retrouve Dominique. Bonjour Dominique.
1: Mais rebonjour.
0: Ça va toujours ?
1: Oui, absolument, oui.
2: Vous appelez d'où,
1: Excusez-moi,
2: Dominique ?
1: Je suis tellement surprise de Blonay, au-dessus de Vevey.
2: Ouais.
1: Oui.
0: C'est la première fois que vous jouez avec nous ?
1: Non, c'est vrai que j'ai essayé une première fois et puis j'avais eu aussi la chance de recevoir une réponse. Ça me surprend toujours.
0: Eh bien, vous êtes donc, très chanceuse,
2: et
0: Dominique.
2: Vous aviez voilà, gagné ou pas quand vous aviez participé ? Vous aviez gagné ou pas ?
1: Oui,
2: ah,
1: c'est vrai.
2: Ah, voilà,
1: c'est vrai. Je peux pas dire le contraire.
2: Bon,
1: bah, oui,
2: tant
1: oui.
2: mieux, c'est un joli baptême de l'air.
1: Oui, absolument.
0: Et ben, on espère voilà. que vous allez regagner ce soir et partir avec les places du Chant du Gros. C'est très simple. Le jeu, c'est un poème. Sven, face à moi, va vous lire les paroles sans chanter la mélodie de trois chansons normalement très connues.
2: Oui.
0: Dès que vous avez découvert de quelle chanson et de quel artiste il s'agit, vous nous le dites.
2: Vous aurez les réponses, j'en suis sûr. On croise les doigts. Est-ce que vous êtes prête ?
1: D'accord, donc vous me dites les paroles et je...
2: Exactement, je les récite un peu comme une poésie devant l'arbre de Noël, le soir
1: et
2: du 24.
1: Je dois dire le titre,
2: ouais,
1: ou la chanteuse, ou
2: exactement.
1: Non, le titre.
2: L'artiste aussi, si vous l'avez, hein, ce serait bien.
1: D'accord. Très bien, ben, je vais essayer.
2: Vous donnez ce que vous pouvez.
1: Très bien.
2: Ok ?
1: Très bien, merci.
2: Allez,
1: oui,
2: c'est parti.
1: On y va.
0: C'est parti, premier poème.
2: Puisqu'on ne vivra jamais tous les deux, puisqu'on est fou, puisqu'on est seul, puisqu'ils sont si nombreux, même la morale parle pour eux, j'aimerais quand même te dire, tout ce que j'ai pu écrire, je l'ai puisé à l'encre de tes yeux. 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
1: Francis Cabrel.
2: Ah,
0: Francis Cabrel, on vérifie ?
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4: Oui.
0: Et c'est juste, félicitations. Premier point, Dominique, premier point qui vous emmène
1: Merci.
0: Un peu plus proche du noir monde demain. Attention, deuxième poème.
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1: Je t'aurais... vois pas du tout là.
2: Ouais, ton jean bleu, ton jean bleu, ça vous met pas sur la voie ça hein?
1: Un jean bleu.
2: C'est pas grave.
0: Qu'est-ce que ça pourrait être le titre de cette chanson, Dominique ?
2: Ouais.
1: Un jean bleu.
0: Ouais !
2: Ouais, bah oui.
1: Ah bon, c'est ça ?
2: Oui, alors ça, c'est le titre de la chanson.
1: Oui.
2: Et l'interprète, c'était Gauvin Serre.
1: Ah, ben je... Oui, très bien. Mais je n'aurais pas trouvé sans un petit coup de pouce. Là.
2: Bon, mais comme on l'a dit...
0: quand même.
2: Oh, oui, parce qu'on a dit qu'on prenait ce qui vient. Donc, il est quand même venu quelque chose. Donc, c'est déjà un point. Enfin, vous avez deux points.
0: On fait le dernier,
2: on fait
0: pour
2: le dernier
0: le sport.
2: Hein, juste pour le sport. Allons-y. 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
1: Ouais. Alors...
2: Non.
1: Est-ce que ce serait Mylène Farmer ? Non.
2: Oui !
0: C'est juste !
1: Oui.
0: Oh, félicitations !
1: Eh bien, alors, je ne sais pas d'où me vient la réponse, mais de très loin, en tout cas.
2: Mais oui, mais c'est...
0: C'est gagné, Dominique. Oui. Alors, qui c'est qui vous aidait
2: Oui, on a entendu une voix.
0: Côté, on a
1: vous
0: entendu.
1: Avez compris que j'avais une aide.
2: Oui. C'était une oreillette. Alors, qui soufflait dans l'oreillette ?
1: C'est mon mari qui me soufflait un petit peu les réponses.
0: Mais
2: ouais,
0: alors, est-ce que
2: fait.
0: C'est voilà. lui qui vous emmenez demain au Chant du Gros
1: De toute manière, oui, certainement, bien sûr.
0: Ah, oui. Alors ça va très bien.
1: voilà.
0: Dominique, vous partez demain. Vous allez voir Gaëtan Roussel, Charlie Winston, Julien Doré, Rimka, Serge Ben ou encore la rafleuse pour le premier soir du Chant du Gros au Noirmont au Jura. Félicitations.
1: Eh bien, écoutez, merci, merci infiniment. Je suis jurassienne, donc je suis ravie de cette perspective de retourner par là. C'est super.
0: Mais oui, bien. Le retour à la maison demain soir.
2: Vous nous raconterez, hein?
1: Oui, exact. Mais pourquoi pas, merci. En tout cas, vous êtes magnifique. Merci beaucoup. Vous savez, j'ai votre numéro enregistré. Puis quelquefois, je me dis, je clique. On ne sait jamais. Puis voilà.
0: Eh bien, voilà, vous avez bien fait de cliquer.
1: C'est arrivé cet après-midi.
0: Vous restez bien en ligne. Dominique, on prend vos coordonnées complètes pour vous envoyer les places. Et pendant ce temps-là...
2: Jacques Higelin, tête en l'air comme vous demain soir.
1: Merci encore beaucoup. Bonne soirée à tous.
0: Merci Dominique, au revoir.

0: meilleur des hommes, Céline Dion. Et là, c'est la deuxième partie du match.
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2: Oui, avec Clara Luciani qui monte sur le ring, maintenant artiste adulée depuis quelques années hein, déjà. Rien de la prédestine pourtant au départ à la gloire. Enfant timide, Clara Luciani, complexée par sa grande taille, sa voix déjà très rauque. Et alors elle subit à cette période-là les moqueries de ses camarades de classe. Et c'est dans les disques de Françoise Hardy, de Michel Legrand, de Paul McCartney qu'elle trouve son refuge. Après des études en art à Aix-en-Provence, elle décide de tout plaquer. Elle prend sa guitare sous le bras, monte à Paris avec un rêve en tête, vivre de sa musique. Elle va enchaîner d'abord les petits boulots, babysitter, serveuse, vendeuse, tout ça pour payer son loyer. Une persévérance qui va finalement payer en 2011 lorsqu'elle croise sur sa route le groupe de rock La Femme. Elle va devenir l'une de leurs voix phares. Mais Clara, elle a des choses à dire aussi en solo. 2018, après un premier EP prometteur, elle publie un premier album, Sainte Victoire, c'est un raz-de-marée. Album certifié triple disque de platine, ça lui offre ses premières victoires de la musique. Arrive un second opus, Cœur, un album qui lui fait prendre un virage rétro-disco, complètement taillé pour faire danser les foules. Après le temps du confinement, c'était bienvenu de tomber les masques en cette période post-Covid pour danser sur ce second album. Et puis, fin 2024, elle se fait plus intime sur un troisième album qui s'appelle Mon Sang. Un album qui est directement inspiré par sa récente maternité. Alors maintenant, dans les chansons marquantes, il y a tout d'abord celle-ci. Par qui, par quoi tout a vraiment commencé ?

0: La Grenade décrit à la suite de remarques sexistes qu'elle subit dans le milieu de la musique, un titre conçu au départ, alors c'est marrant, ça a comme une guitare-voix. Plutôt mélancolique, on a de la peine à l'imaginer quand on entend comme ça ce côté très feu d'artifice avec cette basse, cette ligne de basse funk ultra puissante. Et à présent, le deuxième extrait. Alors ça, c'est le premier single de l'album Cœur, chanson qui est en fait le contre-pied parfait aux ruptures amoureuses habituelles. Alors il n'est pas question de pleurer sur son sort, sur cette chanson, mais plutôt d'en rire de la rupture, hein. De garder plutôt le positif de la relation avec un clip tourné dans son sud natal, on s'en souvient peut-être, un clip pour rendre hommage aux comédies musicales de Jacques Demy.
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0: Ah, je l'adore ce titre-là.
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0: tout le monde. Là aussi sur l'album Cœur, quand tout le monde finit par se ressembler, heureux celui qui est poussé par des vents contraires, j'ai envie de dire, une différence qui la pousse à l'aimer comme personne, comme elle dit

pour moi, issu de son troisième album Mon sang, plus intime, je le disais, puisqu'il fait référence à sa chair, titre écrit durant sa grossesse, une belle déclaration d'amour à son fils. Allez, encore un petit extrait.

0: La Baie, l'un de ses premiers titres en 2018. Vous dire encore qu'on l'entendra bientôt en duo avec Pierre Demar sur son nouvel album à Pierre Demar. On se réjouit et on se réjouit de l'entendre. En tout cas, j'espère à 18h30 si elle gagne le match. Mais c'est pas encore gagné parce que je le disais, hein, on le disait. Il a un petit peu, Julien Doré, un peu d'avance par rapport à elle. Mais bon, après cette présentation, j'espère qu'elle va... rattraper les choses.
1: C'est bien possible, Sven. Julien Doré ou Clara Luciani, qui est-ce que vous voulez entendre tout à l'heure à 18h30? Un seul numéro, 076 400 22 77. La toute nouvelle chanson de Pomme, inspirée par le jeu du loup-garou, voici Le Village sur RTL.

0: Sur cette chanson, Billy Joel revient sur ses premières années lorsqu'il jouait dans un piano bar et qu'il fallait capter coûte que coûte l'attention des personnes qui étaient là et qui n'étaient pas forcément venues pour lui. Pianoman, c'était Billy Joel.
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2: Des retards de 15 à 20 minutes sont à prévoir dans les montagnes neuchâteloises entre le Crêt du Locle et la douane du Col des Roches en direction de Morteau, sur l'axe Lausanne-Pontarlier entre les Clés et la douane de Valorbe en direction de Pontarlier et sur le contournement de Genève entre Mérin et Bardonnay en direction de la France.

0: On n'arrivera pas au bout de la vaudoise Nalou, puisque voici venir...
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2: Voici venir les informations. Et nous, on sera de retour évidemment sur le tandem avec ce duel. On en reparle après les infos, puisqu'il est maintenant 18h.
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4: Et de Troyes, le Britannique Matthew Brennan a remporté au sprint la 11e étape du Tour d'Espagne, sa 3e lors de cette édition. Il a devancé le Français Brian Coquard à Lorca. Le Premier ministre israélien Benjamin Netanyahou a affirmé lors d'une rare visite dans la bande de Gaza que son pays n'avait pas l'intention de se retirer des zones qu'il contrôle dans ce territoire palestinien ravagé par la guerre. « Nous contrôlons la zone, nous restons sur cette ligne, nous contrôlons 60% de la bande de Gaza et ne nous arrêterons pas car nous éliminons jour après jour les terroristes qui nous menacent », a déclaré le Premier ministre. La crue dévastatrice survenue il y a une semaine au Népal à la frontière avec la Chine a fait 1204 morts et 4216 disparus selon un nouveau bilan provisoire. Les médias d'État chinois ont fait état de côté tibétain de 21 morts et 541 disparus. Cela porte le total provisoire des victimes de la catastrophe à 1225 morts et 4757 disparus. Un cargo turc a coulé avec un équipage de 10 personnes à son bord. Il y a eu une collision encore inexpliquée dans la nuit avec un autre navire en mer de Marmara au sud-ouest d'Istanbul, ont annoncé les autorités turques. 10 marins se trouvaient sur le navire coulé. Tous sont des Turcs, a déclaré le ministre turc des Transports. Novartis prévoit d'arrêter d'ici 2027 la production en petit volume de médicaments biologiques à Bâle, ce qui pourrait affecter environ 130 postes de travail, annoncé le géant rhénan. Le groupe pharmaceutique prévoit de transformer son campus rhénan en centre pour les traitements biologiques. La superstar américaine du golf Tiger Woods a plaidé coupable de conduite dangereuse après son arrestation liée à un accident de la route en Floride en mars. Il plaide coupable au terme d'un accord prévoyant la suspension de son permis pendant 5 ans. Tiger Woods, 50 ans, échappe ainsi à l'inculpation plus grave de conduite sous l'emprise de stupéfiants ou d'alcool. La Mostra de Venise s'ouvre ce soir. Lion d'or d'honneur pour George Clooney. 20 films en compétition pour le Lion d'or. Et la Suisse est bien représentée. Elle est l'invitée du programme professionnel du festival et elle présente aussi 7 coproductions. À noter aussi la présence de la comédienne franco-suisse Ella Rumpf. Le cinéaste allemand Wim Wenders présente en avant-première son documentaire consacré à l'architecte suisse Peter Zumthor, auteur notamment des Bains de valse dans les Grisons. Et le 22e Zurich Film Festival va récompenser cet automne l'actrice américaine Julianne Moore pour l'ensemble de sa carrière. En 3 décennies, Julianne Moore, 65 ans aujourd'hui, a notamment reçu un Oscar, un Emmy et un BAFTA, l'équivalent britannique des Oscars. Elle est en outre la première actrice américaine à avoir remporté les plus hautes distinctions d'interprétation dans les 3 grands festivals européens de Cannes, Berlin et Venise. Des feux pourront à nouveau être allumés en plein air dans le canton de Genève, sauf en forêt. Le Conseil d'État a levé l'interdiction décidée fin juillet. L'assouplissement porte également sur la vente d'engins pyrotechniques. Et la météo, pour tous ces prochains jours, le temps sera ensoleillé et chaud en toute région, avec seulement des voiles de cirrus et de rares bandes de stratus ou brouillard en pleine. En début de matinée, les températures seront nettement au-dessus des normes avec des maxima de 28 degrés. Demain jeudi, elles grimperont au-dessus de 30 dès vendredi avec un 0 degré vers 4500 mètres.
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2: Pour commencer l'heure, un titre né dans la tête de Charlie Puth. Il trouve le rythme de base de cette chanson alors qu'il est dans un bar. Il va proposer cet air à Meghan Trainor qui va l'accompagner. Charlie Puth sur ce titre dédié à Marvin Gaye qui s'appelle Marvin Gaye. On ouvre l'heure avec ça.

0: Marine Kaltenbacher et Sven Sack.
1: Et oui, dernière heure de tandem, mon cher Sven.
2: Mon Schwencher. Oui, alors, le duel qui nous occupe aujourd'hui, Clara Luciani.
1: C'est contagieux.
2: Oui, c'est contagieux. Julien Doré, qui c'est qui l'emporte?

0: reprise, enfin depuis quelques jours maintenant, avec les enfants, en famille, comment ça se passe, comment ça se met en place, faites une petite photo, un selfie, j'allais dire, sur le vélo, comme nous, hein, on fait des selfies parfois, mais non, parce que vous pouvez pas, nous c'est de la fiction, hein. Si on lâche le guidon, il n'y a pas d'impact. Tandis que de votre côté, ben, c'est un peu plus dangereux. Donc un selfie peut-être si vous êtes sur la banquette arrière, en voiture peut-être.
1: 076 401 22 77, on a Michel qui nous dit qu'elle vote pour Clara Luciani, bien qu'elle adore Julien Doré, et elle voulait entendre le titre Respire. Tout ça, c'est dans quelques instants. Pour l'instant, le tout nouveau Jacotin, Shut You Down.

0: C'est Marc Lavoine et Calogero qui ont composé, écrit ce titre pour Florent Pagny qui sort en 2013 sur l'album Vieillir avec toi. Combien de gens? Et c'est l'heure de la découverte de 18h15.
1: Eh oui, alors on va parler de Ravage aujourd'hui. Alors quand j'ai lu le nom du groupe, je me suis dit « Ah mais on parle sûrement de Simon Baudou au chant et Martin Chourou à la production », le groupe qu'on connaissait bien évidemment avec ce titre.
0: Ah oui.
1: Eh bien, en fait, non, Ravage s'écrit sans S pour ce groupe-là et c'est un nouveau groupe dans le paysage musical. On retrouve Gaspard Royan et Aurélie Sada. Aurélie Sada, vous la connaissez, elle faisait partie du duo Brigitte et ils ont sorti leur tout premier single ensemble qui s'appelle « Entre ton épaule et ton cœur ». Et c'est une première sortie qui les emmène déjà en tournée. Alors, à peu près partout, ils vont jouer à Rouen, à Antibes ou encore près de New York. Pour l'instant, on les entend sur RTS Option Musique avec cette nouveauté. C'est leur premier single au groupe Ravage, « Entre ton épaule et ton cœur ».

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1: C'était Oshi avec ta marinière, voilà. Et c'est la dernière occasion pour vous de voter pour soit Julien Doré ou Clara Luciani.
2: Oui, il se passe quelque chose.
1: Il se passe un truc là, c'est-à-dire qu'on est
2: exceptionnel.
1: On est à égalité, l'égalité parfaite. Il faut quand même les départager. Alors, c'est un vote qui va faire la différence. Alors, il sera pour qui ? Pour qui vous allez faire, vers qui vous allez faire pencher la balance ? Ben, c'est à vous de nous le dire par WhatsApp.
2: 076 400 22 77, tout de suite, un coup d'œil sur la route.
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1: Avec des retards de 15 à 20 minutes qui sont à prévoir dans les montagnes neuchâteloises entre le Cré du Locle et la douane du Col des Roches en direction de Morteau, sur l'axe Lausanne-Pontarlier, entre les Clés et la douane de Valorbe en direction de Pontarlier. L'inforoute, on continue, c'est aussi sur le site rts.ch/trafic.

0: C'est Neil Diamond qui a écrit cette chanson sur l'album More of the Monkees en 1966. C'était I'm a Believer.
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2: Alors jusqu'à 18h22, il y avait égalité partout entre Clara Luciani et Julien Doré. Eh bien, il y a un message qui est arrivé en dernière minute qui a fait pencher la balance. C'est Or qui vote pour Clara Luciani.
0: Eh bien, Or, vous avez fait pencher la balance dans ce match du jour. Félicitations, Sven. Alors, quel est le titre qui a été le plus demandé pour Clara Luciani?
2: Plébiscité. On a Daniel qui nous demande, par exemple, La Grenade. Il y a Philippe aussi qui nous demande La Grenade. C'est vraiment le titre le plus plébiscité. Philippe, je me demande si c'est pas le nôtre.
0: Philippe Martin,
2: c'est lui
0: qui écrit quand il est off.
2: Oui, c'est ça. Oui, pour faire pencher la balance, c'est peut-être lui à qui on doit vraiment cette victoire. Hein.
0: C'est bien possible. Clara Luciani avec La Grenade, c'est votre choix. C'est ce qu'on diffuse.

0: qui est complètement épuisée par sa quête pour retrouver l'homme qu'elle a déçu mais dont elle est follement amoureuse. Elle le cherche partout sur Terre. C'était sorti sur l'album Affection, c'était All Around the World.
1: La chanson suivante est signée Renaud, elle a très bien marché. Et si elle a très bien marché, c'est parce qu'elle parle d'un élément que Renaud affectionne particulièrement, c'est la mer. D'ailleurs, il écrit cette chanson en pleine mer. Dès que le vent soufflera, au total 1 million d'exemplaires vendus de cet album. En quelques mois, c'est beaucoup. Renaud, à ce moment-là, est en fin de contrat chez Polydor et ce succès va lui permettre de signer un contrat alors extrêmement juteux, avantageux avec sa nouvelle maison de disques Virgin. Il est bankable à cette époque, Renaud. Dès que le vent soufflera.
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0: Il vient de Soleur, il s'appelle Soleroy. Alors il a démarré avec des reprises, des covers de plein d'artistes différents et il a cumulé des millions de vues sur son TikTok et sur son Instagram. Ça, c'était son tout premier single, Call It. Soleroy qui jouera ce samedi à Pantala pour le Festoche, un festival organisé par Paletta Loca.
1: Et puis à présent, on va écouter Trio avec cette chanson La Di La Fée. La Di La Fée, c'est le label qui a lancé Trio et en particulier la fondatrice de ce label, la toute première à avoir lancé Trio, et il lui rend hommage sur cette chanson Trio, La Di La Fée.

0: Golden Baby, c'était Cœur de Pirate, La Route.
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2: Aucune perturbation n'est à signaler sur les routes de Suisse romande. Davantage d'informations concernant les perturbations pendulaires sur notre site rts.ch/trafic.
0: On va laisser reposer le véhicule jusqu'à demain. Hein. Et alors demain, la selle sera plus chaude pour Philippe Martin qui prendra ma place, par exemple.
2: Et
0: elle
2: oui.
0: aura eu le temps de refroidir, mais c'est pas grave. La course sera belle.
2: Exactement, la suite de la soirée, c'est avec Joe Herba et sa salade de fruits. Et puis Pascal Chouvet et le bar de l'hôtel. Merci d'avoir été avec nous et on se retrouve demain.
0: À bientôt Marine.
2: À bientôt Sven. Sam Smith, My Guy.

0: James Arthur pour terminer ce tandem, puisque les informations.
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0: C'est maintenant la suite de la soirée, c'est avec Joe Herba et Pascal Chouvet. Pour l'instant, les informations, puisqu'il est 19h.
2: Quentin Frey.
3: En football, dans le cadre du barrage de la Champions League féminine de football, Servette Chennois accueille le Sparta Prague. Les Genevoises se doivent de réagir après leur défaite 3-2 à l'aller en Tchéquie. Le coup d'envoi du match retour a été donné à 18h45. Alain Thévaud, vous êtes au stade de Genève. Quel est le score après un quart d'heure?
4: Le score est de 0-0, mais Servette Chennois domine. Par contre, ne trouve pas la faille, a toujours des problèmes de concrétisation face aux Tchèques du Sparta Prague. On rappelle que les enjeux sont énormes sur le plan sportif, évidemment, appartenir aux 18 meilleures équipes féminines d'Europe et aussi enjeux financiers avec une prime à la clé de l'UEFA de l'ordre de 500 000 francs pour la qualification pour la phase de ligue. Et on sait que l'Europe, c'est vraiment l'objectif du club de Servette Chennois qui l'année passée avait archi dominé, avait réalisé le doublé coupe et championnat, mais qui vraiment a procédé à de nombreux changements. 11 nouveaux visages, 11 nouvelles joueuses pour aller chercher cette qualification pour disputer la phase de ligue. C'est vraiment l'objectif, mais il faudra marquer. Le score, malgré la domination de Servette Chennois, 0-0 après plus d'un quart d'heure de jeu.
3: Alain Thévaud en direct du stade de Genève. Ce match est à suivre en images sur RTS2. Et nous, on vous retrouve à 20h pour un nouveau pointage. Le suspect arrêté lundi est bien l'auteur de la fusillade qui a eu lieu la veille lors d'une rave party à Arreau. L'homme de 43 ans s'était livré à la police jurassienne, lui-même étant domicilié dans le canton. Le tireur a tué une Italienne de 22 ans et a fait 5 blessés, dont 2 sont encore à l'hôpital. Les enquêteurs parlent désormais d'une tuerie aveugle, sans motif précis. Ils ont aussi évoqué des troubles psychiques. Et l'autre mystère, c'est pourquoi se rendre dans le chef-lieu argovien avec lequel l'assaillant n'avait pas de relation personnelle. Il se trouve actuellement en détention. Il est entre autres poursuivi pour meurtre et pour tentative multiple d'homicide. Et le bras de fer continue entre le gouvernement tessinois et Claudio Zalli. Le conseiller d'État refuse de se retirer avec effet immédiat. Le ministre de la Lega résiste aux pressions de ses collègues du gouvernement, mais aussi de plusieurs partis. Le conseil d'État tessinois a toutefois retiré avec effet immédiat la direction du département du territoire à Claudio Zalli. Le dicastère est pour l'instant confié à un de ses collègues ministres jusqu'à l'entrée en fonction de son successeur Piero Marchesi. Claudio Zalli est sous le coup d'une plainte pour abus sexuels dans le cadre d'une affaire remontant à plusieurs années. Et la presse romande bientôt orpheline de 2 nouveaux titres historiques. C'est le risque qu'encourent GHI et Lausanne Cité. Les 2 hebdomadaires gratuits vont cesser de paraître en décembre, sauf si un repreneur se manifeste d'ici là. Et leur chute possible menace une 30aine de postes. Notre modèle économique basé sur un marché de la publicité qui s'écroule est mort. L'explication du directeur des 2 hebdos, Pascal Fleury. Un choix difficile, mais il dit préférer anticiper plutôt que de devoir déposer le bilan l'an prochain. Et en cyclisme, et de 3 pour Matthew Brennan, le coureur britannique, parfaitement propulsé par Wout van Aert, a remporté au sprint la 11e étape du Tour d'Espagne. Au classement général, le trio de tête reste en place. Enric Mas conserve le maillot rouge de la Vuelta. Et un temps ensoleillé et chaud qui devrait tenir jusqu'à la fin de la semaine dans toutes les régions. Seuls quelques voiles de cirrus et de rares bandes de stratus en plaine en début de matinée. Demain, jusqu'à 28 degrés, 30 dès vendredi.
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0: Le topinambour.
1: Comment cuisiner, comment apprêter le topinambour sans que ça soit une mission laborieuse, parce que c'est difficile à peler, c'est difficile à nettoyer, et puis ensuite on ne sait pas trop quoi faire avec.
2: Alors, le topinambour, c'est vrai que selon la chance que vous avez ou pas, vous allez avoir peut-être quelques tubercules de topinambour qui sont un peu d'une forme complète comme ça, sans avoir plein de petites parties qui vont dans tous les sens.

0: pourquoi ça serait nécessaire d'enlever la peau. Une des raisons, c'est en fait ce qui fait aussi plus généralement le côté des fois effrayant du topinambour, c'est son côté explosif.
1: Alors on y vient, donc c'est l'aspect digestif. Donc vous êtes en train de me dire que si on les pèle, ils sont plus digestes, c'est ça?
0: Alors, si on les pèle, ils seraient quand même légèrement plus digestes parce qu'en fait, c'est la richesse en inuline qui peut poser problème pour certaines personnes.

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0: Le topinambour.
1: Le topinambour, bah c'est un légume qui a une certaine place dans l'histoire, puisque vous me souffliez, Thierry Schlatter, qu'il avait remplacé la pomme de terre pendant la Première Guerre mondiale, c'est ça ?
2: Remplacer et compléter en tout cas une partie de la culture de pommes de terre, oui, parce que c'est assez rentable de le cultiver, il est bien adapté à notre climat, donc c'est vrai qu'on en a cultivé il y a une centaine d'années des grandes quantités. Après, il est tombé un peu dans l'oubli, et puis maintenant, c'est revenu, on le connaît bien. Là, par contre, moi, j'ai envie de vous le faire découvrir cru.

0: Le topinambour.
1: Alors, le topinambour, c'est très goûtu en soupe, justement. Moi, je le connais même parfois mélangé, enfin réduit en purée, mélangé avec la pomme de terre. Hein. Certains de vos collègues font ça assez volontiers. Hein. C'est un peu pimper, augmenter la purée de pomme de terre classique.
2: Oui, exactement. Là, on a vraiment envie de. Enfin, j'ai vraiment envie là, de vous montrer le goût du topinambour pur, j'ai envie de dire. Hein. Donc, vraiment, que le topinambour cru. Donc sans aucune transformation, juste un petit peu assaisonné avec vinaigrette, sel, poivre. Et vraiment, on a, je pense, un produit qui est assez marrant, tant en texture qu'en goût.

0: 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Il est 20h.
1: Quentin Frey.
2: Et du football, ce soir, on joue à Genève pour le barrage de la Champions League féminine. Servette Chénois reçoit le Sparta Prague et les Genevoises ont, semble-t-il, passé la deuxième. Alain Thévaux, vous êtes sur place. Où en est-on au retour des vestiaires ?
3: Alors après 10 minutes dans cette deuxième période, Servette Chénois qui mène 2 à 0, il y a peut-être une possibilité, mais c'est-à-dire que pour l'heure, avec l'intervention de la gardienne tchèque, pour l'heure, c'est Servette Chénois qui va donc évoluer dans la phase de ligue si l'équipe féminine genevoise parvient justement à garder cet avantage. On rappelle que les Genevois s'étaient inclinés 3 à 2 à l'aller. Il y a eu l'ouverture du score à la 21e minute, un superbe but de Sobal. Le 2 à 0 à la 45e dans le temps additionnel avec une réussite de Marinelli. Un premier tir de Sobal et la gardienne tchèque avait repoussé la balle. Par contre, la réaction, en tout cas une très belle occasion, double occasion tchèque après 2 minutes dans la deuxième mi-temps. Une frappe dans un premier temps de Redkesov et surtout une reprise de Tchirna et la balle qui a heurté la transversale. 2 à 0, on approche l'heure de jeu. 2 à 0 pour le FC Servette Chénois.
2: Alain Thévaux en direct du stade de Genève. Ce match est à suivre en images sur RTS2. On vous retrouve donc à 21h pour un nouveau pointage. Pas de désescalade en vue au Moyen-Orient. L'Iran a lancé de nouvelles frappes contre des alliés des États-Unis dans la région aujourd'hui. Une réponse à des bombardements américains qui ont fait 19 morts, dont des civils sur son sol. Un mariage a notamment été touché, faisant 4 morts, dont 3 enfants, et blessé près de 70 personnes. Téhéran dénonce un crime de guerre et promet une nouvelle stratégie pour s'opposer aux États-Unis. En parallèle, les tensions dans le détroit d'Ormuz ont fait bondir le prix du pétrole, le Brent dépassant à nouveau les 90 dollars. Vaud veut doubler les démarches en ligne d'ici 2030. Le canton a dévoilé mercredi sa stratégie pour une administration numérique plus moderne et accessible. Objectif, rediriger la population vers ses divers vecteurs Internet grâce à un investissement initial de 16 400 000 francs. Mais pas d'inquiétude, les guichets physiques resteront disponibles. C'est du digital first, mais pas du digital only. Précision du directeur de l'Office de la transformation numérique, Sébastien Dufaux. Des chercheurs genevois chamboulent le traitement du glioblastome. Il s'agit de l'un des cancers du cerveau les plus mortels. Eh bien, les scientifiques de l'Université de Genève et DHUG proposent de commencer le traitement par une immunothérapie et pas par une intervention chirurgicale comme c'est le cas actuellement. Selon leurs travaux publiés dans Nature Communication, opérer en premier pourrait rendre la tumeur résiduelle plus difficile à combattre. Ils se basent sur des expériences menées sur des souris et des tissus humains. Un temps ensoleillé et chaud qui devrait tenir jusqu'à la fin de la semaine dans toutes les régions. Seuls quelques voiles de cirrus et de rares bandes de stratus en plaine en début de matinée. Demain, jusqu'à 28 degrés 30 dès vendredi.
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0: 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Rien d'étonnant à ce que la chanson de Leyvay se trouve sur l'album Bewitched. Et une première incursion brésilienne avec Joyce pour De Frente pro Crime.
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The Mighty Bop se sent toujours bien au bar de l'hôtel Feeling Good et le groove d'Alice Russell qui nous a servi son fameux Monkey Roo.

bon se perdre parfois, c'est en tout cas ce que nous dit Chet Baker avec son Let's Get Lost, qui est aussi le titre d'un très beau documentaire de 1988 consacré aux trompettistes. Eddie Gourmet, elle chantait Amor, un boléro.

Bad Bad Not Good a invité Charlotte Day Wilson à chanter pour la regarder dans les yeux, In Your Eyes, et Madame Judy Garland pour ce classique Fly Me to the Moon.

c'est Muriel Zoé qui chantait le It's Alright With Me de Cole Porter. Et Sofiane Pamart nous emmenait à Medellin grâce aux seules touches de son piano.

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dans Fells on Alabama, c'est Billie Holiday qui admirait la pluie d'étoiles sur l'Alabama, alors que Simply Red nous offrait For Your Babies. Avant la fermeture, Zaz aura encore le temps d'interpréter Que Vendra. Bonne soirée, à demain, 20h, au bar de l'hôtel.

0: 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Il est 21h.
1: Quentin Frey.
2: En football, une soirée européenne pour Servette Chennois lors du barrage de la Champions League féminine. Les Genevoises accueillaient le Sparta Prague en match retour et Chennois n'a pas tremblé sur sa pelouse du Stade de Genève. Victoire 3-0. Alain Thévaux, Servette a fait le job.
3: Et oui, c'est fait pour Servette Chennois. 5 ans après une première expérience, les Servettiennes vont donc retrouver la phase de ligue de la Champions League féminine. Elles s'étaient inclinées 3-2 à Prague. Ce soir, elles s'imposent 3-0. Très vite, elles ont pris les opérations en main. Le 1-0 de Sobal après 21 minutes. Le 2-0 de Marinelli dans le temps additionnel. Les Tchèques sont revenus redoutables en deuxième mi-temps, exercer beaucoup de pression pour tenter de réduire le score en vain. Et surtout, la gardienne servettienne Jacinta Velmar a sorti le grand jeu. La qualification est donc méritée. Seuls 1700 spectateurs au Stade de Genève, mais une ambiance de folie pour célébrer ce moment historique du club genevois de football.
2: Et Alain Thévaux en direct du Stade de Genève.
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0: 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Il est 22h.
1: Quentin Frey.
2: Une femme a été arrêtée à Moscou pour avoir critiqué l'armée. Il s'agit de la fondatrice d'un hospice pour enfants dans la capitale, Lida Monyava. Elle est accusée de diffusion de fausses informations sur l'armée russe en Ukraine sur fond de haine politique. Un nouvel article de loi qui vise avant tout à museler les voix critiques en Russie. L'avocat de Lida Monyava a précisé qu'elle risquait jusqu'à 10 ans de prison. Et pas de désescalade en vue au Moyen-Orient. L'Iran a lancé de nouvelles frappes contre les alliés des États-Unis dans la région. Aujourd'hui, une réponse à des bombardements américains qui ont fait 19 morts, dont au moins 3 enfants sur son sol. Téhéran dénonce un crime de guerre et promet une nouvelle stratégie pour s'opposer aux États-Unis. Le suspect arrêté lundi est bien l'auteur de la fusillade qui a eu lieu la veille lors d'une rave party à Arreau. L'homme de 43 ans s'était livré à la police jurassienne, lui-même étant domicilié dans le canton. Le tireur a tué une Italienne de 22 ans et fait 5 blessés, dont 2 sont encore à l'hôpital. Les enquêteurs parlent désormais d'une tuerie aveugle, sans motif précis. Ils ont aussi évoqué des troubles psychiques. L'assaillant se trouve actuellement en détention. Il est entre autres poursuivi pour meurtre et pour tentative multiple d'homicide. Et le Parlement jurassien ne veut pas d'une prison intercantonale avec Genève. Les élus ont exprimé leur refus aujourd'hui. Un postulat du PLR qui demandait une telle infrastructure pour à la fois régler le problème de manque de prison côté jurassien et celui de surpopulation carcérale à Genève. Le ministre de la Justice, Valentin Zuber, a jugé impossible de construire une prison de grande capacité dans le Jura. Il évoque des risques financiers et des défis logistiques. Par ailleurs, l'idée d'une coopération avec un autre canton a également été rejetée. Le Jura comptera bientôt 55 places grâce à la prison de Moutier, mais des dizaines de détenus restent incarcérés hors canton. Troisième jour de procès de la 'Ndrangheta à Bellinzone aujourd'hui. Le ministère public de la Confédération demande une peine de 6 ans et 3 mois de prison. L'homme jugé au tribunal pénal fédéral est accusé d'être un soutien financier et logistique de la mafia calabraise en Suisse. Le ministère public estime que l'accusé se comporte en mafioso, notamment sur les termes utilisés, comme de la farine pour parler de cocaïne, ou en décidant tout simplement de se taire, pratiquant ainsi l'omerta chère à la mafia. Le procès se poursuit avec comme enjeu majeur une meilleure compréhension de l'influence de la 'Ndrangheta en Suisse. Et la Mostra de Venise s'ouvre ce vendredi, mais sur fond de polémique. Cette 83e édition, particulièrement marquée par le faible nombre de réalisatrices en compétition. Sur 21 films en lice pour le Lion d'Or, seuls 2 sont réalisés par des femmes. La présidente du jury, Maggie Gyllenhaal, a dénoncé ici un problème systémique dans le financement des films réalisés par des femmes. Un temps ensoleillé et chaud qui devrait tenir jusqu'à la fin de la semaine dans toutes les régions. Seuls quelques voiles de cirrus et de rares bancs de stratus en plaine en début de matinée. Demain, il fera jusqu'à 28 degrés, 30 dès vendredi.
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0: 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Il est 23h.
1: Quentin Frey.
2: Maintenant orphelin de Valérie Ditli, le Centre Vaud doit revoir sa stratégie. Réuni en assemblée ce soir à Épalinges, le parti a décidé de miser sur une alliance avec les autres groupes centristes en vue des élections cantonales de 2027. Les délégués ont toutefois exclu toute collaboration avec l'Alliance vaudoise, donc avec le PLR et l'UDC. Le centre s'est fixé mardi prochain comme date limite pour déposer des candidatures à l'élection au Conseil d'État. Isabelle Chapuis n'ira pas. Les regards se tournent maintenant vers le président Giancarlo Sergi et d'autres membres qui envisagent encore leur position. Et la presse romande bientôt orpheline de deux nouveaux titres historiques. C'est le risque qu'encourt GHI et Lausanne Cité. Les deux hebdomadaires gratuits vont cesser de paraître en décembre, sauf si un repreneur se manifeste d'ici là. Et leur chute possible menace une trentaine de postes. Notre modèle économique basé sur un marché de la publicité qui s'écroule est mort. L'explication du directeur des deux hebdos, Pascal Fleury. Et le bras de fer continue entre le gouvernement tessinois et Claudio Zalli. Le conseiller d'État refuse de se retirer avec effet immédiat. Le ministre de la Lega résiste aux pressions de ses collègues du gouvernement, mais aussi de plusieurs partis. Le conseil d'État tessinois a toutefois retiré la direction du département du territoire à Claudio Zalli. Le dicastère est pour l'instant confié à un de ses collègues ministres, jusqu'à l'entrée en fonction de son successeur Piero Marchesi. Claudio Zalli est sous le coup d'une plainte pour abus sexuels dans le cadre d'une affaire remontant à plusieurs années. Et les tensions grandissent encore au Moyen-Orient. L'Iran a lancé mercredi des frappes contre des alliés des États-Unis. Une riposte aux bombardements américains qui ont fait 19 morts, dont au moins 3 enfants sur son sol. Téhéran dénonce ici un crime de guerre et promet une nouvelle stratégie face à Washington. Ces représailles ont touché plusieurs pays qui gravitent autour du détroit d'Ormuz, avec une conséquence directe sur le prix du pétrole et le baril de Brent qui est repassé au-dessus des 90 dollars. Et après le lac Ontario, rebaptisé lac d'Amérique, le golfe du Mexique en golfe d'Amérique également, Donald Trump frappe encore. Aujourd'hui, le président américain aimerait renommer le détroit d'Ormuz le détroit Trump. Une nouvelle déclaration faite depuis son réseau Truth Social, la Maison-Blanche qui a même diffusé une carte où la voie maritime est surnommée avec le commentaire « ça sonne bien ». Et en football féminin, l'aventure européenne se poursuit pour le Servette chénois. Les Genevoises ont remporté 3-0 leur match retour de barrage pour la Champions League féminine face au Sparta Prague. Elles se qualifient donc pour la phase de ligue de la compétition. Servette chénois qui en profite pour empocher un peu plus de 500 000 euros avec cette qualification. Et puis chez les hommes, Lausanne a pris un point face à Thun ce soir. 0 partout pour le seul club roman en lice de la soirée. Un temps ensoleillé et chaud qui devrait tenir jusqu'à la fin de la semaine dans toutes les régions. Seuls quelques voiles de cirrus et de rares bancs de stratus en plaine en début de matinée. Demain, il fera jusqu'à 28 degrés, 30 à partir de vendredi.
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0: 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Il est minuit. Quentin Frey.
1: Le tireur présumé de la tuerie d'Arreau était domicilié dans le village jurassien de Montsevelier. Le suspect, un Suisse de 43 ans, a été arrêté lundi après s'être livré à la police cantonale à Delémont. L'auteur de la fusillade dans une rave party à Arreau a tué une Italienne de 22 ans et fait 6 blessés, dont 2 sont encore à l'hôpital. Les enquêteurs parlent d'un acte de folie meurtrière sans motif précis, évoquant également des troubles psychiques. L'assaillant se trouve actuellement en détention. Il est entre autres poursuivi pour meurtre et pour tentative multiple d'homicide. Et troisième jour de procès de la 'Ndrangheta à Bellinzone. Aujourd'hui, mercredi, le ministère public de la Confédération demande une peine de 6 ans et 3 mois de prison. L'homme jugé au tribunal pénal fédéral est accusé d'être un soutien financier et logistique de la mafia calabraise. Le procès se poursuit avec comme enjeu majeur une meilleure compréhension de l'influence de la 'Ndrangheta en Suisse. Paris ne participera pas au coup après la manif anti-G7 à Genève. Le Conseil fédéral annonce que les négociations diplomatiques n'ont rien donné. Genève demandait un soutien alors que les coûts s'élèvent à plus de 30 millions de francs, environ un tiers à charge du canton et le reste pour la Confédération. Et les tensions grandissent encore au Moyen-Orient. L'Iran a lancé mercredi des frappes contre des alliés des États-Unis. Une riposte aux bombardements américains qui ont fait 19 morts, dont au moins 3 enfants, sur son sol lors d'un mariage. Téhéran dénonce ici un crime de guerre et promet une nouvelle stratégie face à Washington. Puis le Parlement du Liechtenstein a approuvé in extremis une initiative citoyenne visant à légaliser l'avortement durant les 3 premiers mois de grossesse. C'est actuellement interdit dans la principauté, sauf en cas de danger pour la mère ou en cas de viol. La femme qui avorte risque 1 an de prison, 3 pour la personne l'ayant aidée. Mais le hic, c'est que le prince héritier Aloïs s'oppose à cette initiative et qu'il a un droit de veto. Un référendum sur la légalisation de l'avortement avait été refusé par la population en 2011. Déjà. Et puis c'est un phénomène inhabituel qui se passe dans l'océan Pacifique. 2 puissants ouragans de catégorie 4 et 5 et une tempête tropicale se renforce, traverse en ce moment l'immense étendue d'eau entre l'Amérique du Nord et le Japon au niveau de l'île de Hawaï. Un phénomène rare directement lié aux eaux qui se sont réchauffées par un épisode d'El Niño d'une intensité historique. Et en cyclisme, et de 3 pour Matthew Brennan, le coureur britannique a parfaitement propulsé par Wout van Aert, a remporté au sprint la 11e étape du Tour d'Espagne. Au classement général, le trio de tête reste en place. Enric Mas conserve son maillot rouge. L'Espagnol devance le Slovène Primoz Roglic et l'Autrichien Félix Gall. Demain, le peloton retrouve les montagnes avec plus de 4000 mètres de dénivelé et une arrivée au sommet de Calar Alto à 2140 mètres d'altitude. Un temps ensoleillé et chaud qui devrait tenir jusqu'à la fin de la semaine dans toutes les régions. Seulement quelques voiles de cirrus et de rares bancs de stratus en plaine en début de matinée. Demain, il fera jusqu'à 28 degrés, 30 à partir de vendredi.
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0: 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Il est 1h. Benoît Rouchalot.
1: On en sait un peu plus sur le profil du tireur présumé de la fusillade d'Arao qui a fait un mort et 6 blessés. Selon une information de la RTS, l'individu, un Suisse de 43 ans, vivait depuis environ 1 an dans le village jurassien de Montsevelier, à l'est de Delémont. Deux témoins rencontrés sur place décrivent le suspect comme une personne très discrète, peu intégrée dans la vie du village. Les enquêteurs avaient également précisé hier que l'homme s'est présenté de lui-même à la police jurassienne, qu'il souffrirait de troubles psychiques et qu'il possédait ses armes en toute l'égalité. La piste de la tuerie aveugle est pour l'heure privilégiée. Le Conseil fédéral a présenté hier sa nouvelle politique agricole et le projet a suscité de vives critiques dans le monde paysan. Le Conseil fédéral va en effet demander au Parlement une enveloppe de 13,8 milliards de francs pour les années 2030 à 2033, soit 123 millions de moins que pour les années 2026 à 2029. L'Union suisse des paysans en écho estime que le gouvernement transforme la politique agricole en un programme d'économie. L'organisation fêtière demande des moyens supplémentaires. Le Parlement jurassien dit non à la création d'une prison intercantonale en commun avec Genève. Les élus ont refusé hier un postulat du PLR qui répondait à la fois à un manque d'infrastructures côté jurassien et de surpopulation carcérale au bout du lac. Le ministre de la Justice, Valentin Zuber, a jugé impossible de construire une prison de grande capacité dans le Jura. Il a évoqué à la fois des risques financiers, mais également des défis logistiques. Par ailleurs, l'idée d'une coopération avec un autre canton a également été rejetée. Le Parlement du Liechtenstein donne son feu vert à une initiative citoyenne pour légaliser l'avortement dans la petite principauté. Acceptation hier à la plus courte majorité possible. Mais le prince héréditaire Alois dispose d'un droit de veto et il a clairement exprimé son opposition à cette initiative. L'avortement n'est autorisé au Liechtenstein que dans certains cas exceptionnels. Par exemple, lorsque la vie de la mère est en danger ou lorsqu'une femme est tombée enceinte à la suite d'un viol. Après le lac Ontario, rebaptisé lac d'Amérique, ou le golfe du Mexique devenu golfe de l'Amérique, la nouvelle lubie de Donald Trump. Le président américain a proposé hier de renommer le détroit d'Ormuz en détroit Trump, avant de s'assurer toutefois qu'il n'était pas sérieux. La Maison-Blanche a quand même diffusé sur les réseaux sociaux une carte où la voie maritime qui sépare l'Iran et le sultanat d'Oman est désignée sous le nom de détroit Trump, avec le commentaire « ça sonne bien ». Du football avec Servette Chénois qui décroche son ticket pour la Ligue des Championnes. Les Genevoises ont renversé le Spartak Prague en s'imposant 3-0 hier soir à domicile après leur défaite 3-2 au match aller en Tchéquie. Et à la clé de cette qualification, la coque est somme de 500 000 euros. Le temps sera bien ensoleillé et chaud ce jeudi matin et ces prochains jours également, avec seulement quelques voiles de cirrus et des bandes au brouillard en pleine et en début de matinée et des températures qui grimperont au mieux jusqu'à 28 degrés.
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0: 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Il est 2h. Benoît Rouchalot.
1: Le Centre Vaud prépare son avenir sans Valérie Ditli. Après le départ de la conseillère d'État qui a claqué la porte du parti jeudi dernier, les centristes ont largement opté hier soir à Épalinges pour une stratégie d'alliance avec les autres partis du centre, uniquement en vue des élections au Grand Conseil en 2027, au détriment donc du PLR et de l'UDC. Par ailleurs, le centre a fixé à mardi prochain la date limite pour déposer les candidatures à l'élection au Conseil d'État. La conseillère nationale Isabelle Chapuis a d'ores et déjà annoncé qu'elle ne serait pas candidate pour le gouvernement cantonal. Le président Giancarlo Sergi lui dit y réfléchir. La démission surprise hier du conseiller d'État neuchâtelois PLR Laurent Favre. Le magistrat en charge du département du développement territorial et de l'environnement remettra son mandat en mars 2027 pour rejoindre le conseil d'administration de la SSR. Il dit être arrivé au bout d'un cycle de 12 ans avec le sentiment du devoir accompli. Le profil de l'auteur présumé de la fusillade d'Arreau commence à se dessiner. Selon des informations de la RTS, l'homme de 43 ans, suspecté d'avoir tué une personne et d'en avoir blessé 6 autres, vivait dans le petit village de Montsevelier, à l'est de Delémont. L'individu résidait depuis un an environ au rez-de-chaussée d'un immeuble de 4 appartements. Ses voisins le décrivent comme une personne très discrète, peu intégrée dans la vie du village. On sait par ailleurs que le suspect s'était présenté de lui-même à la police jurassienne et qu'il possédait ses armes en toute légalité. Les forces de l'ordre privilégient un acte de folie meurtrière. Le tireur présumé souffrirait en effet de troubles psychiques. Au troisième jour du procès dit de la 'Ndrangheta devant le tribunal pénal fédéral, le ministère public de la Confédération a requis hier 6 ans et 3 mois de prison contre l'individu accusé d'être un soutien financier et logistique de la mafia calabraise en Suisse. Le quinquagénaire s'est comporté comme un mafioso typique selon le ministère public, référence à son silence pendant la procédure pénale, également à l'utilisation de mots codés pendant ses conversations enregistrées. Il est accusé d'avoir agi en tant qu'intermédiaire pour la 'Ndrangheta en Suisse dans des trafics de drogue et d'armes illégales qu'il aurait fait passer en Italie par avion et par voiture. Le procès doit encore durer plusieurs jours. Dans le centre de Minneapolis aux États-Unis, cette fusillade qui a fait plusieurs victimes, dont 2 policiers. Des dizaines de voitures de police sont toujours sur place. Les habitants sont invités à se tenir à l'écart de la zone, près du centre des congrès. Pas d'autres précisions pour l'heure. Priez pour le Minnesota, a écrit sur X Tim Walz, c'est le gouverneur de l'État. Du football avec le Lausanne Sport qui ramène 1 point de son déplacement à Thun. Après 2 défaites consécutives, les Vaudois se sont contentés d'un match nul, 1 but partout hier soir, pour le compte de la 6e journée de Super League. Le LS est pour l'heure 8e au classement avec 6 points. Un soleil généreux ce jeudi, hormis quelques voiles de cirrus et de rares bancs de stratus ou de brouillard en pleine en début de matinée. Un mercure qui va grimper jusqu'à 28 degrés au meilleur de la journée. Et la tendance qui sera identique ces prochains jours avec des maximales même qui grimperont à 30 degrés dès vendredi. Un changement de régime est attendu la semaine prochaine avec des températures en baisse et un retour des averses.
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